Petit souvenir comme ça d'un groupe justement qui vient de la Huronie, Haricots et leur chanson Ma terre, mon pays. Tellement bon, je devrais jouer ça plus souvent. Mais quand même, très bonne pièce que vous venez d'entendre. Juste avant, c'était une nouveauté. Mes chums irlandais de la part de Le Diable à 5. Le Diable à 5 qui vont lancer leur nouvel album Indomptable le 15 mai prochain. Mettez ça sur votre calendrier. Le 15 mai prochain, lancement de l'album, du nouvel album de Le Diable à 5, Indomptable. Le Diable à 5 vient de la région de l'Outaouais, de la petite nation plus précisément. Donc, bien content d'avoir des nouvelles d'eux. On a hâte d'entendre l'album. Et juste avant, c'était bien sûr les Rod Swamp qui débutaient l'heure avec une frette. Et eux aussi, le Pays Sauvage, sera lancé le 20 mars prochain, il sera disponible. Donc voilà des bonnes nouvelles de la part de quelques bons groupes. Le Diable à 5, les Rod Swamp et aussi Haricots. Ça nous amène à notre bloc de musique instrumentale. Et en passant, si vous connaissez des gens qui ont des bons produits instrumentaux à nous offrir sur CD ou en MP3, ne vous gênez pas, m'envoyez ça à canrockcdn@gmail.com. canrockcdn@gmail.com. Voilà. On va y aller tout d'abord avec tout simplement Sean Ferguson qui est en tournée au Québec au mois de mars. Coansville le 14, le 27 mars à Beaulieu-les-Fèves. Gatineau, c'est complet le 28 mars. Et le 29 mars à Valmorin en formule duo avec Mélanie Van Dim. J'espère que je prononce bien son nom. Mélanie Van Dim en duo avec Sean Ferguson. On va entendre la pièce Résilience. Par la suite, on va entendre tout simplement Nuage Bozo de Christine Tassan et les Imposteurs, ainsi que Méditer à Smooth Rock Fall de Marc Landry.

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10: Dernière petite demi-heure à passer ensemble, celle de l'Ouest canadien, bien sûr, mais juste avant, il faut remercier des gens très, très spéciaux qui me permettent justement de partager la richesse de la musique franco-canadienne dans l'Ouest canadien. Donc, merci à l'Arc du Canada, l'Alliance des radios communautaires du Canada, merci beaucoup. Merci beaucoup aux directeurs, directrices de programmation des stations suivantes. Envoi le 91, Saint-Boniface au Manitoba, CFRG, Gravelbeau, Saskatchewan. Radio Cité 97.9 Edmonton, CKRP Falaire, Alberta, CIBR, Yellowknife, Territoire du Nord-Ouest. Merci beaucoup de diffuser l'émission. Sans eux, il n'y a pas de Canrock dans l'Ouest canadien, donc c'est important de les saluer. Si vous avez des commentaires, des suggestions, des contacts d'artistes francophones qui ont d'excellents produits en français ou instrumental, ça tourne chez vous, ça tourne par ailleurs, même pas à Canrock. Eh bien, envoyez-moi leurs coordonnées à canrockcdn@gmail.com. canrockcdn@gmail.com. Voilà. Je vais rentrer en contact avec eux dans la mesure du possible. Essayer de jouer leur musique sur Canrock. Donc, et puis peut-être qu'ils vont se faire découvrir en Acadie ou en Ontario ou au Québec, peu importe. C'est important de le faire. Donc, c'est aussi la même adresse si vous avez des demandes spéciales d'artistes francophones hors Québec, canrockcdn@commercial.gmail.com. Allons-y avec le bloc de l'Ouest, la musique de l'Ouest canadien. Aux dernières nouvelles, ils devaient peut-être préparer un nouvel album, peut-être pour l'automne prochain, à suivre, mais on serait plein beau souvenir de l'auteur-compositeur-interprète Pierre Sabourin de l'Alberta. Et la pièce, la chanson comme telle, Suzanne.

Et voilà, ma chère Suzanne, c'est pour toi, cette chanson de Pierre Sabourin. Aux dernières nouvelles, il me semble, à l'automne dernier, on disait que peut-être qu'il y avait un nouvel album de Pierre Sabourin qui s'en vient. J'aimerais bien ça. Je ne sais pas si tu es à l'écoute. Si oui, mon cher Pierre, prépare-nous quelque chose de bien solide comme tu es capable de le faire, parce que la musique de Pierre Sabourin, c'est vraiment très intéressant. Il a une très belle voix, très beau jeu de guitare. Donc, qui sait, peut-être d'ici l'automne prochain, on aura droit à un nouvel album de Pierre Sabourin, de l'Alberta, d'Edmonton plus précisément. Donc, à suivre, bien sûr. Parlant de nouvel album, on en a reçu un tout récemment, qui s'appelle 200 Arcs. Je vais vous envoyer la pièce titre. 200 Arcs, c'est un album de Mme Justine Baribeau. Je vous en parle la semaine prochaine. C'est un album assez exceptionnel, assez intéressant, merci. Donc, je vous en parle la semaine prochaine. On va écouter la pièce titre de l'album qui ouvre l'album, 200 Arcs, Justine Baribeau. Si vous aimez Justine Baribeau, vous aimez le country, vous aimez sa voix, sa musique, c'est un must. Donc, allez-y sur les plateformes musicales, allez chercher cet album-là, ça vaut la peine, 200 Arcs. Par la suite, on va entendre Étienne Fletcher. Étienne Fletcher qui est en tournée en Europe, du côté de, entre autres, Bordeaux, Genève, Lyon, Paris, donc pour le mois de mars. Donc, c'est assez intéressant pour lui. C'est une belle visibilité. On va entendre la pièce poète de Étienne Fletcher, vraiment très intéressant. Mais juste avant, comme je vous le disais, je le répète parce que c'est vrai que c'est bon, puis c'est vrai que c'est du bonbon pour les oreilles. Voici l'auteur, compositrice, interprète Justine Baribeau avec la pièce titre de son album 200 Arcs.

Voilà, belle tournée pour M. Étienne Fletcher de la Saskatchewan, l'Europe, la Belgique, la France et tout ça, et la Suisse. Bravo, mon cher Fletcher, amuse-toi bien et prépare-nous un nouvel album, tant qu'à y être, hein, parce que j'adore Étienne Fletcher. C'est vraiment intéressant ce qu'il fait. Il y a un univers particulier, mais fort intéressant. Et c'est toujours un plaisir de jouer du Étienne Fletcher ici à Canrock, bien sûr. Écoutez, je me suis promené cette semaine sur les internets, comme ils disent, et je suis tombé sur un post de Christelle Plamondon qui nous disait que en Alberta, 2026, the year of the francophone. Donc ça, c'est une bonne nouvelle en soi. J'espère que ça va développer la relève musicale pour ce qui est de l'Alberta. Donc, 2026, l'année de la francophonie en Alberta. Bravo à ceux qui ont pris la décision de nous offrir ce beau cadeau. Et j'espère que cette année-là va faire en sorte que la francophonie albertaine va se développer, qu'on va trouver de nouveaux artistes, que des jeunes artistes vont se mettre à faire des albums, des singles pour nous offrir ça tout au long de l'année 2026. Donc, encore une autre fois, Alberta déclare que 2026, c'est l'année de la francophonie albertaine. Donc, bravo, c'est une mauvaise de bonne idée. Bonne nouvelle, je suis bien content. Parlant de Christelle Plamondon, on va l'écouter avec La Route du Paradis. Donc, très bonne pièce de Christelle Plamondon. Elle et tout serait dû pour nous faire un album. Ce serait bien le fun. Donc, on va écouter ça dans quelques instants. Par la suite, pour terminer l'émission, on va y aller avec Un nouveau jour de Joël Lavoie. Sur un petit secours, je n'ai pas eu de ses nouvelles. Donc, est-ce qu'il y a un nouvel album qui s'en vient? Qui sait? Peut-être que cette année de la francophonie en Alberta va l'aider à avoir les ressources nécessaires pour le faire. On va entendre, comme je vous dis, Un nouveau jour. Très intéressant. Mais pour l'instant, une auteure, compositrice, interprète remarquable que j'ai croisée à quelques reprises et qui est vraiment très, très charmante, très sympathique. Christelle Plamondon nous offre tout simplement une belle chanson qui s'appelle « La route du paradis » à Canrock, l'autoroute de la francophonie musicale canadienne. Je vous reviens dans quelques instants avec le mot de la fin. D'ici là, bonne écoute.

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Merci beaucoup. Merci également à Envol 91, Saint-Boniface au Manitoba, CFRG Gravelbourg, Saskatchewan, Radio Cité 97.9 Edmonton, CKRP Falaire, Alberta, CIVR, Irlandais, Territoire du Nord-Ouest. Merci beaucoup de diffuser l'émission. Et voilà, c'est là-dessus que se termine l'émission d'aujourd'hui. J'espère que le choix musical vous a plu, que vous avez peut-être fait des découvertes et que vous allez aller sur les plateformes musicales vous procurer la musique des artistes que j'ai joués aujourd'hui. Le thème qui roule en sourdine, eh bien, ça veut dire qu'il ne me reste pas grand temps, juste le temps de vous dire une seule chose. Allez encourager vos artistes locaux, c'est important, ils ont besoin de votre support et vous risquez d'être séduit, ça c'est garanti. Sur ça, bonne semaine musicale, à la semaine prochaine pour une autre édition de Can Rock, l'autoroute de la francophonie musicale canadienne. Attention à vous, bye bye!

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1: Et on démarre une nouvelle émission aujourd'hui. C'est mardi, il est 7h. Bon réveil à vous. L'émission La Mélodie du Bonheur vous accompagne jusqu'à 9h avec évidemment de la musique 100% francophone, mais aussi avec un concours et également avec un fait du jour, une découverte musicale et tout ce qu'il faut pour bien se lever le matin. Bon réveil à vous. On démarre avec les infos et la météo. 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
4: Voici maintenant vos informations. Microphone Yvon Duguay. La ministre fédérale des Pêches, Joanne Thompson, a annoncé hier la réouverture de la pêche commerciale nationale à la crevette nordique dans la zone de pêche à la crevette, zone 7, au large de la côte est de Terre-Neuve et Labrador, après plus de 10 ans d'interruption. La ministre a également annoncé l'établissement d'un total autorisé des captures nationales de 1367 tonnes pour la saison 2026-2027. En 2025, le Canada a mis en place un nouveau cadre d'évaluation des stocks et en vertu de ce nouveau cadre, la population de crevettes nordiques de la région d'évaluation des stocks du Sud, qui comprend la zone 7, a été classée dans la zone saine, ce qui offre de nouvelles possibilités économiques aux pêcheurs de la côte est du Canada, tout en favorisant la durabilité. Le resurfaçage du pont de la Confédération, long de 12,9 km, devrait être terminé d'ici lundi prochain, comme promis par l'exploitant du pont. Les travaux de réfection de la chaussée entamés en mai constituent le plus important chantier routier jamais entrepris sur ce pont reliant l'île du Prince-Édouard au Nouveau-Brunswick, soit depuis 29 ans. Un porte-parole de Strait Crossing Bridge Limited indique que les travaux se déroulent comme prévu, alors que la circulation devrait s'intensifier. La Nation Inoue du Labrador a annulé une importante exposition culturelle après avoir accusé le gouvernement provincial de contester la version qu'ont les Inuits de leur propre histoire. Jody Ashini, gardienne culturelle Inoue, explique avoir reçu un appel de responsable de la galerie d'art provinciale quelques jours avant l'ouverture prévue de l'exposition Inuit Pakasiun au Labrador à l'occasion de la Journée nationale des peuples autochtones. Madame Ashini explique que l'équipe de la galerie d'art lui a fait part de la volonté du gouvernement provincial de ne pas inclure de frise chronologique Inuit dans l'exposition ni d'établir de lien entre les outils en pierre exposés et les Inuits. Elle affirme que le gouvernement défend une théorie marginale selon laquelle les Inuits ne seraient présents au Labrador que depuis 300 ans, une idée que le site Internet du ministère du Tourisme, de la Culture et des Arts de Terre-Neuve et Labrador qualifie de fable. Le procureur de la Couronne à Halifax poursuit l'examen des éléments de preuve dans l'affaire de deux jeunes gens accusés après la découverte du corps d'un nouveau-né dans une zone boisée le mois dernier. Un homme de 23 ans et sa femme de 26 ans sont accusés d'avoir dissimulé le corps d'un enfant, d'outrage à un cadavre et de deux chefs d'accusation d'entrave à la justice. Lors de leur comparution virtuelle devant le tribunal provincial d'Halifax hier, leur avocat a indiqué qu'ils attendaient la communication de la preuve par la couronne. Le 22 mai, une femme de 23 ans qui avait accouché a été admise à l'hôpital dans un état critique, mais son bébé était introuvable. Cette disparition a déclenché des recherches qui ont mené à la macabre découverte en périphérie de la ville. Une enquête du Réseau canadien de recherche sur les médias numériques révèle que Facebook a diffusé plus de 355 000 fausses nouvelles générées par intelligence artificielle depuis 2025. Ces contenus publiés sur 340 pages, opérés principalement depuis le Vietnam, ont ciblé des utilisateurs au Canada, aux États-Unis, au Royaume-Uni et en Europe, générant plus de 95 millions de réactions. L'objectif de cette opération, selon les experts, est financier et non politique, attirer les internautes vers des sites de fausses nouvelles pour monétiser leur fréquentation à travers des publicités automatisées. Les nouvelles du sport dans quelques instants. À la Coupe du monde de soccer, l'Argentine a vaincu l'Autriche 2-0. La France l'a emporté 3-0 sur l'Irak. Victoire de la Norvège sur le Sénégal 3-2. Et l'Algérie a défait la Jordanie 2-1. Parmi les matchs à l'affiche dans la Ligue américaine de baseball, victoire des Blue Jays de Toronto 4-2 sur les Astros de Houston. Au hockey, l'ex-gardien du Canadien de Montréal, Carey Price, et l'ex-capitaine des Bruins de Boston, Patrice Bergeron, seront intronisés au temple de la renommée du hockey. Les deux hommes font partie d'une cohorte de 5 joueurs et un bâtisseur, élus par le comité de sélection comptant 18 membres. De CKRO, c'était...
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1: La météo du côté d'Halifax pour la journée d'aujourd'hui. On démarre la journée avec des nuages et de la pluie intermittente. Les nappes de brouillard seront présentes dans certains secteurs le long de la côte. Hauteur prévue de 5 mm avec du vent à 20 km/h et des rafales à 40. Maximum 18 degrés, sauf 13 dans certains secteurs le long de la côte. Pour ce soir, le temps sera nuageux toujours, avec de la pluie intermittente pour la nuit. Pour demain, ça restera nuageux avec de la pluie intermittente également et on devra avoir quelques éclaircies pour jeudi et vendredi.
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1: Et oui, on démarre l'émission du matin, la mélodie du bonheur, jusqu'à 9h. J'espère que vous allez bien, c'est mardi, aujourd'hui on est le 23 juin. Et franchement, vous êtes chanceux, hein, ceux et celles qui sont en vacances, là, vous profitez bien. Enfin, vous profitez pas tant que ça parce que finalement la météo n'est pas trop là. À moins que vous avez prévu de partir ailleurs et de partir vraiment dans un pays chaud où on sait déjà d'avance que le soleil est là. Dans tous les cas, c'est pas

ici sur le Canada aujourd'hui. Voilà. On démarre en musique avec le groupe Spoutnik et ne manquez pas le défi qu'on lance dans quelques minutes. Bon matin à vous et ne soyez pas trop en retard au travail pour ceux qui travaillent aujourd'hui.

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2: Il est maintenant 7h15 sur l'antenne de votre radio du côté de Fredericton, Saint-Jean, Miramichi et Halifax. Et c'est le moment de faire le défi du matin. Vous venez peut-être de vous réveiller, de vous lever même. Vous n'avez même pas pris un café qu'on vous demande déjà un défi. Bon, ce qui est bien, c'est que vous avez aussi tout le temps de l'émission pour le faire. Et aujourd'hui, même si ce n'est pas la fête du Canada encore, je vous demande de trouver quelque chose qui contient soit le mot Canada ou soit qui représente le Canada. Pourquoi en fait ce défi-là ? Eh bien parce que chez moi j'ai une peluche avec écrit Canada dessus et avec la feuille d'érable. Peluche que j'ai gagnée d'ailleurs en jouant à un jeu avec ma classe d'anglais. On avait fait un bingo entre nous et j'avais gagné cette peluche-là, que je trouve très mignonne d'ailleurs. Je dors avec, voilà, pour tous... Un petit détail, vous n'avez pas besoin de le savoir, mais je le trouve très confortable, je pose ma tête dessus. Et donc je me dis, bah, si vous aussi vous avez, à mon avis, vous avez quoi ? Une tasse, un mug chez vous avec écrit Canada ou avec par exemple la feuille d'érable, vous avez sûrement quelque chose qui représente le Canada chez vous, non ? J'en suis sûre. Et si c'est pas un mug, si c'est pas une tasse, si c'est pas le drapeau, il y a sûrement, je sais pas moi, peut-être la plaque d'immatriculation de votre voiture. Peut-être que vous avez une plaque personnalisée. Ça peut fonctionner aussi. Et vous prenez une petite photo de ça et vous me l'envoyez sur Instagram. Le compte à retenir, c'est Média-du-bas, c'est ma radio. D'ailleurs, entre vous et moi, j'ai pas encore donné de nom à ma pluche. J'aimerais bien lui donner un nom. C'est une peluche où, en fait, c'est une tête de cerf. Je suis même pas sûre que ça soit un cerf en vrai, mais c'est un animal. C'est même pas, peut-être un autre animal. Il y a des petites cornes. Ça a l'air d'être un bébé cerf, selon moi. Je vous ferai une petite photo un peu plus tard. On poursuit en musique avec Sale Barbe et je vous attends sur Instagram. C'est Média-du-bas, c'est ma radio.

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2: Il est presque 7h25 maintenant et il faut que je vous raconte quelque chose parce que j'étais en train de vagabonder un petit peu sur Instagram et j'ai notamment vu les différents noms des émissions pour les émissions de nos étudiants d'été. Les émissions démarrent ce jeudi. Là, ils sont actuellement en train de tout préparer et hier, ils ont choisi le nom de leur émissions cet été et je me dis ça peut être pas mal voilà de vous parler de notre programmation qui va démarrer donc cette semaine, programmation estivale. Le matin vous avez évidemment, ça maintenant vous le savez, la mélodie du bonheur de 7h à 9h, donc c'est actuellement, mais qu'y a-t-il après 9h pour cet été? Et ben de 10h à 11h vous avez la grasse mat. Franchement j'adore le nom de l'émission. Et j'aimerais beaucoup faire la grasse mat aussi, mais je peux pas. Franchement, ça me ferait beaucoup rire si l'émission La Grasse Mat se ferait en direct de leur lit. Enfin, je trouve que ça serait parfait pour un nom d'émission comme ça, mais je ne pense pas. Donc La Grasse Mat de 10h à 11h. Ensuite, de 12h à 13h, c'est entre deux bouchées. Évidemment, à partir de midi, en règle générale, c'est le temps où on prend une petite pause et où on mange. Donc, entre deux bouchées, nom d'émission parfaite pour le midi. Ensuite, à 13h, vous retrouvez toujours Luc et les artistes acadiens. Chaque jour, Luc parle d'un artiste acadien, histoire de parler de sa carrière et puis de vous les faire découvrir aussi si vous n'en connaissez pas énormément. Donc, c'est à 13h chaque jour. Ensuite, 14h-15h, l'émission, c'est quasiment le retour. Oui, 14h-15h, c'est presque le retour, mais ça ne l'est pas encore. Et puis ensuite, l'émission du retour, 16h-18h cet été, c'est le retour des étudiants avec une particularité. Donc vous allez entendre Hélène à Fredericton, Esteban à Miramichi, Ferial à Halifax et Luc du côté de Saint-Jean. Donc chaque étudiant d'été va avoir comme son émission du retour. Voilà, c'est une particularité de cette année. On espère que vous allez aimer tout ça. Et si vous avez envie de retrouver la programmation estivale, rendez-vous sur Instagram, cmedia-du-bas, c'est ma radio. Les émissions des étudiants démarrent ce jeudi. Donc soyez là, ne ratez pas ça. On poursuit en musique cette matinale avec Étienne Fletcher maintenant.

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3: Il est maintenant 7h33. 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Et on poursuit en musique avec Aboito maintenant.
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2: Il est maintenant 7h45, 46 maintenant, et j'aime bien dire que c'est l'heure à laquelle j'étais censée me lever avant. C'est fou comme ça fait déjà quoi, 2 heures que je suis levée, debout, presque en pleine forme. Non, vous savez, hier, j'ai eu un rendez-vous que personne n'aime. Vous savez, le rendez-vous qui te fait bien stresser, même si tu sais qu'il ne va pas se passer grand-chose. Hier, j'ai eu un rendez-vous chez le dentiste, et ça fait peut-être la 3e fois en 2 mois. Oui, parce que j'ai décidé que 2026 était donc l'année où je réglais mes problèmes. Enfin, les problèmes qu'on n'a pas réglés en 2020, quoi, à cause de la pandémie. Et j'ai eu un rendez-vous, donc hier, c'était un rendez-vous nouveau patient. Nouveau patient, ça veut dire qu'ils vont juste regarder tes dents, voir un petit peu ce qu'il y a à faire, et puis ensuite, ils te disent le bilan. Et revenez plus tard pour faire ce qu'il y a à faire. J'ai dit « Ok, bon ». Et en fait, ils m'ont dit « Bah, le prochain rendez-vous, ça peut être cette semaine ou au mois de septembre. » Donc, j'y retourne demain. Voilà. Demain, en fait, on m'a dit 2 choses. On m'a dit soit vous prenez rendez-vous pour un nettoyage ou soit vous prenez un rendez-vous pour, autre chose. Je me suis dit, le nettoyage est déjà très bien, on va faire ça en premier. C'est moins abrasif pour moi et ça me fait moins stresser. Donc écoutez, mes péripéties ne sont toujours pas terminées, mais un petit conseil pour vous, venez nous voir sur Instagram, cmedia-du-bas, c'est ma radio, on a de belles choses qui se passent là-bas, des petits défis, des concours également, donc... Quoi demander de plus à 7h47? À part de la musique 100% francophone, on continue avec Caroline Savoie.

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2: Et oui, il est bientôt 7h55 et ça veut dire qu'on a déjà fait la première heure de l'émission maintenant. On aura l'occasion pour la deuxième heure d'avoir le... Alors, j'allais dire le défi. Non, le défi a déjà été lancé. Donc, rendez-vous sur Instagram, cmedia-du-bas, c'est ma radio. Le défi consiste à m'envoyer une photo de quelque chose où il y a écrit Canada ou quelque chose qui représente le Canada. Oui, parce qu'on a on est à une semaine de la journée... nationale, donc autant en profiter un petit peu en avance. 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Et puis je vous mets un peu de musique avec le titre Parano.
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6: Voici maintenant vos informations. Au microphone, Yvon Duguay. La ministre fédérale des Pêches, Joanne Thompson, a annoncé hier la réouverture de la pêche commerciale nationale à la crevette nordique dans la zone de pêche à la crevette, zone 7, au large de la côte est de Terre-Neuve et Labrador, après plus de 10 ans d'interruption. La ministre a également annoncé l'établissement d'un total autorisé des captures nationales de 1367 tonnes pour la saison 2026-2027. En 2025, le Canada a mis en place un nouveau cadre d'évaluation des stocks et en vertu de ce nouveau cadre, la population de crevettes nordiques de la région d'évaluation des stocks du Sud, qui comprend la zone 7, a été classée dans la zone saine, ce qui offre de nouvelles possibilités économiques aux pêcheurs de la côte est du Canada, tout en favorisant la durabilité. Le resurfaçage du pont de la Confédération, long de 12,9 km, devrait être terminé d'ici lundi prochain, comme promis par l'exploitant du pont. Les travaux de réfection de la chaussée entamés en mai constituent le plus important chantier routier jamais entrepris sur ce pont reliant l'île du Prince-Édouard au Nouveau-Brunswick, soit depuis 29 ans. Un porte-parole de Strait Crossing Bridge Limited indique que les travaux se déroulent comme prévu, alors que la circulation devrait s'intensifier. La Nation Innu du Labrador a annulé une importante exposition culturelle après avoir accusé le gouvernement provincial de contester la version qu'ont les Innu de leur propre histoire. Jody Ashini, gardienne culturelle Innu, explique avoir reçu un appel de responsable de la galerie d'art provinciale quelques jours avant l'ouverture prévue de l'exposition Innu Pakasyun au Labrador à l'occasion de la Journée nationale des peuples autochtones. Madame Ashini explique que l'équipe de la galerie d'art lui a fait part de la volonté du gouvernement provincial de ne pas inclure de frise chronologique Innu dans l'exposition, ni d'établir de lien entre les outils en pierre exposés et les Innu. Elle affirme que le gouvernement défend une théorie marginale selon laquelle les Innu ne seraient présents au Labrador que depuis 300 ans, une idée que le site Internet du ministère du Tourisme, de la Culture et des Arts de Terre-Neuve et Labrador qualifie de fable. Le procureur de la Couronne à Halifax poursuit l'examen des éléments de preuve dans l'affaire de deux jeunes gens accusés après la découverte du corps d'un nouveau-né dans une zone boisée le mois dernier. Un homme de 23 ans et sa femme de 26 ans sont accusés d'avoir dissimulé le corps d'un enfant, d'outrage à un cadavre et de deux chefs d'accusation d'entrave à la justice. Lors de leur comparution virtuelle devant le tribunal provincial d'Halifax hier, leur avocat a indiqué qu'ils attendaient la communication de la preuve par la Couronne. Le 22 mai, une femme de 23 ans qui avait accouché a été admise à l'hôpital dans un état critique, mais son bébé était introuvable. Cette disparition a déclenché des recherches qui ont mené à la macabre découverte en périphérie de la ville. Une enquête du Réseau canadien de recherche sur les médias numériques révèle que Facebook a diffusé plus de 355 000 fausses nouvelles générées par intelligence artificielle depuis 2025. Ces contenus publiés sur 340 pages, opérés principalement depuis le Vietnam, ont ciblé des utilisateurs au Canada, aux États-Unis, au Royaume-Uni et en Europe, générant plus de 95 millions de réactions. L'objectif de cette opération, selon les experts, est financier et non politique, attirer les internautes vers des sites de fausses nouvelles pour monétiser leur fréquentation à travers des publicités automatisées. Les nouvelles du sport dans quelques instants. À la Coupe du monde de soccer, l'Argentine a vaincu l'Autriche 2-0. La France l'a emporté 3-0 sur l'Irak. Victoire de la Norvège sur le Sénégal 3-2. Et l'Algérie a défait la Jordanie 2-1. Parmi les matchs à l'affiche dans la Ligue américaine de baseball, victoire des Blue Jays de Toronto 4-2 sur les Astros de Houston. Au hockey, l'ex-gardien du Canadien de Montréal Carey Price et l'ex-capitaine des Bruins de Boston Patrice Bergeron seront intronisés au Temple de la renommée du hockey. Les deux hommes font partie d'une cohorte de 5 joueurs et un bâtisseur, élus par le comité de sélection comptant 18 membres. De CKRO, c'était...
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3: La météo du côté d'Halifax pour la journée d'aujourd'hui. On démarre la journée avec des nuages et de la pluie intermittente. Les nappes de brouillard seront présentes dans certains secteurs le long de la côte. Hauteur prévue de 5 mm avec du vent à 20 km/h et des rafales à 40. Maximum 18 degrés, sauf 13 dans certains secteurs le long de la côte. Pour ce soir, le temps sera nuageux toujours, avec de la pluie intermittente pour la nuit. Pour demain, ça restera nuageux avec de la pluie intermittente également et on devra avoir quelques éclaircies pour jeudi et vendredi. Toute la semaine.
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3: Et oui, c'est le moment de se lever, de se réveiller. Et même vu l'heure, 8h07, c'est peut-être le moment d'ailleurs de quitter, ou presque, notre maison, notre appartement, pour se diriger soit vers l'arrêt de bus, soit vers notre voiture, hein, si on est un peu plus chanceux, ou même peut-être le vélo. Alors il va pleuvoir aujourd'hui, c'est peut-être pas forcément la meilleure chose à faire, mais le vélo, c'est très bien. D'ailleurs, j'ai vu un truc il n'y a pas longtemps, où tu peux avoir des vélos électriques. Et j'ai lu un article où il y a un jeune qui, quand il a envie de faire de l'exercice, il va donc pédaler normalement. Et quand il est en retard, par exemple, il va utiliser la version électrique du vélo. Je trouve ça très bien, d'ailleurs. Faites ça, d'accord? C'est une personne qui ne fait pas de vélo qui dit aux gens de faire du vélo. Ça, c'est magnifique. Dans quelques minutes, on fera ensemble le fait du jour, on parlera du clavier. Je suis sûre que vous utilisez un clavier quotidiennement ou presque. Alors oui, sur notre téléphone évidemment, on est souvent sur notre téléphone donc on l'utilise chaque jour. Mais là je parle vraiment du clavier comme si vous travaillez dans les bureaux, le clavier quoi, le keyboard. Donc on en parle après la musique, voici classe moyenne maintenant et le titre « On est toutes pareilles ».

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2: Il est maintenant 8h15 et je me suis dit que ça serait très bien de faire le fait du jour maintenant. On va parler des claviers et franchement, si vous allez là à votre travail, que vous travaillez dans un bureau, bah regardez votre clavier en arrivant. Sûrement que vous allez retrouver ces détails-là. Aujourd'hui, on se pose la question, pourquoi les touches F et J des claviers ont-elles une petite bosse ? Alors ça, vous l'avez peut-être pas vu venir, mais c'est vrai, regardez, votre clavier a deux petites bosses sur le F et sur le J. Et je peux vous dire que j'ai deux claviers et que sur les deux claviers, c'est la même chose. Et il y a des raisons à ça, hein. C'est pas juste un défaut de fabrication, parce que sinon ça veut dire que sur tous les claviers, il y aurait un défaut. Non, en fait, ce sont des repères tactiles qui servent de point de départ pour la frappe à l'aveugle. Souvent, alors moi je suis quelqu'un qui regarde quand même pas mal mon clavier quand j'écris, mais pour être très efficace, en règle générale, on dit qu'on n'a pas besoin de regarder le clavier. Parce qu'après tout, nos yeux sont plutôt sur l'écran. Donc si on fait une erreur, on sait qu'on a fait une erreur et on peut facilement, enfin, évidemment. Moi je regarde quand même où je tape, où sont les lettres en fait, c'est surtout ça. ça peut être bien pour les personnes qui veulent écrire rapidement, comme taper rapidement, ou même pour les personnes qui sont aveugles ou malvoyantes. C'est un repère, au moins elles savent que là, il y a le F, là, il y a le J. Et en fait, tes doigts vont se placer naturellement. Tu vois, par exemple, je suis peut-être aussi mal faite, mais oui, tes doigts sont censés se poser naturellement sur les autres touches à côté pour taper plus vite. Donc, nos mains, en fait, naturellement, vont se retrouver sur la rangée de base. Donc, ça veut dire que les touches A, S, D et F, si vous avez un clavier QWERTY, hein, A, S, D et F pour la main gauche et J, K, L pour la main droite. Sans que vous ayez forcément besoin de quitter l'écran des yeux. Ok ? Ensuite, comme je te l'ai dit, c'est pour la rapidité et la précision. En sachant toujours où sont vos doigts, si vous placez toujours votre index sur le F et sur le J, naturellement, voilà, vos autres doigts vont suivre. Donc, rapidité et précision. Et puis, accessibilité aussi, parce que c'est évidemment deux touches qui sont essentielles pour les personnes malvoyantes. Ça leur sert donc à se repérer sur le clavier. Remarque, il y a peut-être des claviers en braille aussi. Peut-être. Et puis, si vous avez également, vous savez, le pavé numérique, donc avec vos numéros, eh bien, c'est pareil. Vous verrez qu'au milieu, le numéro 5 a également cette petite bosse, parce que le 5 est au milieu. Donc, si le 5 est une petite bosse, vous savez qu'à gauche, il y a le 4, à droite, il y a le 6. Et puis, bon, voilà, vous savez plus ou moins où sont les autres chiffres. Donc voilà pourquoi il y a une petite bosse sur le F, le J et le 5 si vous avez le clavier numérique. C'est juste plus simple. Mais franchement, peut-être que vous... Je veux dire, maintenant, c'est pas qu'on s'en aperçoit pas, mais je veux dire, on n'en fait pas tout un plat, en fait. C'est là, mais limite, on oublie que c'est là. Voilà, comme quoi un petit détail fait toute la différence, n'est-ce pas ? On aura l'occasion de parler dans quelques minutes de ninja, parce que ça, je vous l'avais dit, on parle de ninja aujourd'hui. Mais avant ça, on aura l'occasion de retrouver la musique avec notamment Amir.
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3: Il est maintenant 8h27 et c'est toujours la mélodie du bonheur jusqu'à 9h. Et je me dis qu'on va parler de ninja maintenant parce que savez-vous qu'il y a comme un concours officiel pour être certifié? Et c'est au Japon, évidemment, on s'en doutait. Cette année, c'était le 14 juin, donc il y a quelques semaines, 131 personnes se sont réunies, se sont retrouvées donc à Koka, dans la préfecture de Shiga, au Japon, pour tenter d'obtenir une certification officielle de ninja. Alors là, franchement, faut vraiment être passionné, je pense, hein. Cet examen met à l'épreuve les connaissances et les compétences des candidats à travers plusieurs épreuves inspirées de la culture ninja. L'examen est divisé en trois catégories. On a les débutants, les intermédiaires et les avancés. Au programme, c'est un peu comme beaucoup d'examens. Il y a des questions écrites, mais il y a aussi des activités, comme par exemple le lancer de shuriken. Et aussi l'évaluation de la tenue de ninja. Et oui, il faut que tu sois bien habillé, il faut que tout soit en ordre, parce que sinon, s'il y a un bout de tissu qui dépasse, je pense que tu peux être calé. Ou en tout cas, tu as des points en moins. C'était la 18e édition. Les participants sont venus des quatre coins du Japon, mais aussi de l'étranger, notamment de Singapour et de Hong Kong. Ça serait drôle qu'un jour, il y ait un Canadien qui y aille. Et qui nous raconte son expérience. Les candidats avaient entre 9 et 76 ans. Ça veut dire qu'il n'y a pas de limite d'âge. Peu importe l'âge que tu as, tu peux participer. Ça, c'est plutôt cool. Parmi eux, 93 se sont inscrits au niveau débutant, 28 au niveau intermédiaire et 10 au niveau avancé. Ce sera intéressant d'ailleurs de savoir, mais c'est quoi les cours pour devenir ninja? Et puis comment, franchement, les 10 qui se sont inscrits au niveau avancé, mais en fait, combien d'années de pratique? Et puis, est-ce que avant de s'inscrire au niveau avancé, ils se sont déjà inscrits il y a plusieurs années au niveau débutant? En fait, est-ce que c'est des gens qui ont monté les échelons petit à petit? Tous les participants ont dû passer une épreuve écrite. Voilà, ça c'est la base. Les débutants, eux, pouvaient obtenir des points bonus en venant habillés en ninja. Les candidats du niveau intermédiaire ont été évalués sur des connaissances plus approfondies concernant l'histoire et les traditions des ninjas de Koka. Et pour les participants de niveau avancé, ils devaient non seulement réussir l'examen, mais aussi remettre un rapport écrit. De nombreux participants ont expliqué avoir passé l'examen par passion pour la culture ninja et pour la ville de Koka. Donc K-O-K-A. Souvent

Et il y a plus de 500 ans, le clan Koga, installé dans la région de Koka, était réputé pour ses techniques de combat et d'infiltration. C'est de là d'où vient justement le ninjutsu. Alors la certification est organisée chaque année. Donc chaque année, tu as des gens qui s'inscrivent à ce test-là. Les résultats montrent que l'intérêt pour cette culture reste toujours présent. Le taux de réussite a atteint 90% chez les débutants, 70% chez les intermédiaires et 55% chez les candidats avancés. Mais quand même, 55% chez les candidats avancés, alors c'est plus que la moyenne, mais en même temps, ça doit être tellement difficile alors. S'il y en a une bonne moitié qui n'a pas réussi aussi. Mais bon, je pense que même si tu rates, tu dis bah franchement, j'ai fait ce que j'aimais, j'ai rencontré d'autres gens qui me comprennent, parce que habituellement, j'imagine que ça doit être compliqué parfois de rencontrer des gens qui arrivent à te comprendre. Donc autant aller à Koka chaque année pour vivre ta passion, n'est-ce pas? Voilà, maintenant, si t'aimais les ninjas, bah tu sais où aller l'année prochaine. À Koka, au Japon. On poursuit en musique maintenant avec François Lompré. Il est 8h32.

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2: 8h43 du côté de Fredericton, Saint-Jean, Miramichi et Halifax. La mélodie du bonheur vous réveille et vous accompagne jusqu'à 9h avec souvent vers la fin de l'émission une découverte musicale 100% francophone. Et aujourd'hui, on parle de Sonia Rousset. Sonia Rousset, eh bien, c'est une fille qui a l'habitude de la scène mais aussi des plateaux télé. Mais elle est encore quand même qu'au début de sa carrière en tant qu'artiste solo. Donc Sonia, en 2013, elle est sélectionnée pour participer à l'émission « La France a un incroyable talent ». Puis en 2015, elle remporte le concours « Les espoirs de la chanson ». Par la suite, elle intègre une formation musicale parce que, après tout, elle veut faire de la musique. Alors autant se professionnaliser. La formation dure 2 ans et c'est dans la première école de France de pop actuelle, la MAI. MAI signifie Musique Académie Internationale. Sonia ressort diplômée et en plus major de promotion. La meilleure de sa promo, quoi. À 19 ans, elle participe à l'émission The Voice saison 10. Elle ira pas jusqu'en finale, elle se fera éliminer lors des battles ou des KO, je sais plus exactement quelle épreuve, mais c'est après les battles et avant les... Donc ouais, elle a quand même eu un bon parcours dans The Voice, puis elle enregistre ses premières compositions, qu'elle met évidemment sur les réseaux sociaux. Elle fait également la première partie de différents artistes, donc francophones notamment, mais pas que. En 2023, Sonia décide de monter son groupe de musique appelé Noisy Birds. C'est un groupe où ils vont surtout faire des reprises, des covers, pop, soul, groove, R&B. D'ailleurs, le groupe existe toujours, je suis allée voir leur page Instagram, et ils ont des concerts de prévus cet été. Noisy Birds, c'est un groupe de 4 artistes, donc 3 musiciens et Sonia la chanteuse. Ils se produisent en France mais aussi à l'étranger. Sonia prépare actuellement son premier album en français et elle a sorti un titre il n'y a pas longtemps, un single. Elle a sorti aussi le clip vidéo pour ce son-là. C'est la chanson « Gentille fille » que je te propose de découvrir dès maintenant de l'artiste Sonia Rousset, et c'est la découverte musicale du jour.

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3: Il est maintenant 8h53 et on s'approche petit à petit de la fin de l'émission La Mélodie du Bonheur. Et je me dis que comme c'est bientôt la fin, autant faire un concours, autant vous faire gagner quelque chose maintenant. Il est bientôt 9h, alors je suis sûre que vous êtes arrivés au travail ou je sais que certains sont en vacances. Profitez-en, faites la grasse matinée, n'est-ce pas? Même moi à cette heure-là, j'aurais mis la radio mais je serais restée couchée. 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C'est pour vous. On poursuit en musique avec JP Leblanc maintenant.

Et c'était JP Leblanc à l'instant. Et comme vous le voyez, eh bien, il est bientôt 8h58. Et c'est donc le moment de se dire au revoir, de vous souhaiter une belle journée et vous dire qu'on se retrouve demain, 7h, 9h. Demain, c'est mercredi. Demain, c'est la mi-temps de la semaine. Et on est à une semaine des festivités de la Journée nationale du Canada. C'est la semaine prochaine, c'est mercredi, le 1er juillet. Et bon, c'est vrai que pour certains, le 1er juillet, c'est aussi une date de déménagement. Bon, vous choisissez ce que vous allez faire. Moi, je me dis pourquoi pas me balader au centre-ville. En tout cas, je verrai. J'ai encore le temps de décider. Rendez-vous demain dès 7h. Et puis en attendant, belle journée à vous. On se quitte en musique avec La Patente.

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6: Voici maintenant vos informations. Microphone Yvon Duguay. La ministre fédérale des pêches, Joanne Thompson, a annoncé hier la réouverture de la pêche commerciale nationale à la crevette nordique dans la zone de pêche à la crevette, zone 7, au large de la côte est de Terre-Neuve et Labrador, après plus de 10 ans d'interruption. La ministre a également annoncé l'établissement d'un total autorisé des captures nationales de 1367 tonnes pour la saison 2026-2027. En 2025, le Canada a mis en place un nouveau cadre d'évaluation des stocks et, en vertu de ce nouveau cadre, la population de crevettes nordiques de la région d'évaluation des stocks du Sud, qui comprend la zone 7, a été classée dans la zone saine, ce qui offre de nouvelles possibilités économiques aux pêcheurs de la côte est du Canada, tout en favorisant la durabilité. Le resurfaçage du pont de la Confédération, long de 12,9 km, devrait être terminé d'ici lundi prochain, comme promis par l'exploitant du pont. Les travaux de réfection de la chaussée entamés en mai constituent le plus important chantier routier jamais entrepris sur ce pont reliant l'île du Prince-Édouard au Nouveau-Brunswick, soit depuis 29 ans. Un porte-parole de Strait Crossing Bridge Limited indique que les travaux se déroulent comme prévu, alors que la circulation devrait s'intensifier. La Nation Inoue du Labrador a annulé une importante exposition culturelle après avoir accusé le gouvernement provincial de contester la version qu'ont les Inoue de leur propre histoire. Jody Ashini, gardienne culturelle Inoue, explique avoir reçu un appel de responsable de la galerie d'art provinciale quelques jours avant l'ouverture prévue de l'exposition Inoue Pakasyun au Labrador à l'occasion de la Journée nationale des peuples autochtones. Madame Ashini explique que l'équipe de la galerie d'art lui a fait part de la volonté du gouvernement provincial de ne pas inclure de frise chronologique Inoue dans l'exposition, ni d'établir de lien entre les outils en pierre exposés et les Inoue. Elle affirme que le gouvernement défend une théorie marginale selon laquelle les Inoue ne seraient présents au Labrador que depuis 300 ans, une idée que le site Internet du ministère du Tourisme, de la Culture et des Arts de Terre-Neuve et Labrador qualifie de fable. Le procureur de la Couronne à Halifax poursuit l'examen des éléments de preuve dans l'affaire de deux jeunes gens accusés après la découverte du corps d'un nouveau-né dans une zone boisée le mois dernier. Un homme de 23 ans et sa femme de 26 ans sont accusés d'avoir dissimulé le corps d'un enfant, d'outrage à un cadavre et de deux chefs d'accusation d'entrave à la justice. Lors de leur comparution virtuelle devant le tribunal provincial d'Halifax hier, leur avocat a indiqué qu'ils attendaient la communication de la preuve par la couronne. Le 22 mai, une femme de 23 ans qui avait accouché a été admise à l'hôpital dans un état critique, mais son bébé était introuvable. Cette disparition a déclenché des recherches qui ont mené à la macabre découverte en périphérie de la ville. Une enquête du Réseau canadien de recherche sur les médias numériques révèle que Facebook a diffusé plus de 355 000 fausses nouvelles générées par intelligence artificielle depuis 2025. Ces contenus publiés sur 340 pages, opérés principalement depuis le Vietnam, ont ciblé des utilisateurs au Canada, aux États-Unis, au Royaume-Uni et en Europe, générant plus de 95 millions de réactions. L'objectif de cette opération, selon les experts, est financier et non politique. Attirer les internautes vers des sites de fausses nouvelles pour monétiser leur fréquentation à travers des publicités automatisées. Les nouvelles du sport dans quelques instants. À la Coupe du monde de soccer, l'Argentine a vaincu l'Autriche 2-0. La France l'a emporté 3-0 sur l'Irak. Victoire de la Norvège sur le Sénégal 3-2 et l'Algérie a défait la Jordanie 2-1. Parmi les matchs à l'affiche dans la Ligue américaine de baseball, victoire des Blue Jays de Toronto 4-2 sur les Astros de Houston. Au hockey, l'ex-gardien du Canadien de Montréal Carey Price et l'ex-capitaine des Bruins de Boston Patrice Bergeron seront intronisés au temple de la renommée du hockey. Les deux hommes font partie d'une cohorte de 5 joueurs et un bâtisseur, élu par le comité de sélection comptant 18 membres. de CKRO, c'était...
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1: La météo du côté d'Halifax pour la journée d'aujourd'hui. On démarre la journée avec des nuages et de la pluie intermittente. Les nappes de brouillard seront présentes dans certains secteurs le long de la côte. Hauteur prévue de 5 mm avec du vent à 20 km/h et des rafales à 40. Maximum 18 degrés, sauf 13 dans certains secteurs le long de la côte. Pour ce soir, le temps sera nuageux toujours avec de la pluie intermittente pour la nuit. Pour demain, ça restera nuageux avec de la pluie intermittente également et on devra avoir quelques éclaircies pour jeudi et vendredi.
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6: Voici maintenant vos informations. Microphone Yvon Duguay. La ministre fédérale des Pêches, Joanne Thompson, a annoncé hier la réouverture de la pêche commerciale nationale à la crevette nordique dans la zone de pêche à la crevette, zone 7, au large de la côte est de Terre-Neuve et Labrador, après plus de 10 ans d'interruption. La ministre a également annoncé l'établissement d'un total autorisé des captures nationales de 1367 tonnes pour la saison 2026-2027. En 2025, le Canada a mis en place un nouveau cadre d'évaluation des stocks et en vertu de ce nouveau cadre, la population de crevettes nordiques de la région d'évaluation des stocks du Sud, qui comprend la zone 7, a été classée dans la zone saine, ce qui offre de nouvelles possibilités économiques aux pêcheurs de la côte est du Canada, tout en favorisant la durabilité. Le resurfaçage du pont de la Confédération, long de 12,9 km, devrait être terminé d'ici lundi prochain, comme promis par l'exploitant du pont. Les travaux de réfection de la chaussée entamés en mai constituent le plus important chantier routier jamais entrepris sur ce pont reliant l'île du Prince-Édouard au Nouveau-Brunswick, soit depuis 29 ans. Un porte-parole de Strait Crossing Bridge Limited indique que les travaux se déroulent comme prévu, alors que la circulation devrait s'intensifier. La Nation Inuit du Labrador a annulé une importante exposition culturelle après avoir accusé le gouvernement provincial de contester la version qu'ont les Inuits de leur propre histoire. Jody Ashini, gardienne culturelle Inuit, explique avoir reçu un appel de responsable de la galerie d'art provinciale quelques jours avant l'ouverture prévue de l'exposition Inuit Pakasiun au Labrador à l'occasion de la Journée nationale des peuples autochtones. Madame Ashini explique que l'équipe de la galerie d'art lui a fait part de la volonté du gouvernement provincial de ne pas inclure de frise chronologique Inuit dans l'exposition, ni d'établir de lien entre les outils en pierre exposés et les Inuits. Elle affirme que le gouvernement défend une théorie marginale selon laquelle les Inuits ne seraient présents au Labrador que depuis 300 ans, une idée que le site Internet du ministère du Tourisme, de la Culture et des Arts de Terre-Neuve et Labrador qualifie de fable. Le procureur de la Couronne à Halifax poursuit l'examen des éléments de preuve dans l'affaire de deux jeunes gens accusés après la découverte du corps d'un nouveau-né dans une zone boisée le mois dernier. Un homme de 23 ans et sa femme de 26 ans sont accusés d'avoir dissimulé le corps d'un enfant, d'outrage à un cadavre et de deux chefs d'accusation d'entrave à la justice. Lors de leur comparution virtuelle devant le tribunal provincial d'Halifax hier, leur avocat a indiqué qu'ils attendaient la communication de la preuve par la couronne. Le 22 mai, une femme de 23 ans qui avait accouché a été admise à l'hôpital dans un état critique, mais son bébé était introuvable. Cette disparition a déclenché des recherches qui ont mené à la macabre découverte en périphérie de la ville. Une enquête du Réseau canadien de recherche sur les médias numériques révèle que Facebook a diffusé plus de 355 000 fausses nouvelles générées par intelligence artificielle depuis 2025. Ces contenus publiés sur 340 pages, opérés principalement depuis le Vietnam, ont ciblé des utilisateurs au Canada, aux États-Unis, au Royaume-Uni et en Europe, générant plus de 95 millions de réactions. L'objectif de cette opération, selon les experts, est financier et non politique, attirer les internautes vers des sites de fausses nouvelles pour monétiser leur fréquentation à travers des publicités automatisées. Les nouvelles du sport dans quelques instants. À la Coupe du monde de soccer, l'Argentine a vaincu l'Autriche 2-0. La France l'a emporté 3-0 sur l'Irak. Victoire de la Norvège sur le Sénégal 3-2 et l'Algérie a défait la Jordanie 2-1. Parmi les matchs à l'affiche dans la Ligue américaine de baseball, victoire des Blue Jays de Toronto 4-2 sur les Astros de Houston. Au hockey, l'ex-gardien du Canadien de Montréal Carey Price et l'ex-capitaine des Bruins de Boston Patrice Bergeron seront intronisés au temple de la renommée du hockey. Les deux hommes font partie d'une cohorte de 5 joueurs et un bâtisseur, élu par le comité de sélection comptant 18 membres. De CKRO, c'était...
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0: Pour Halifax, cet après-midi, la pluie a déjà commencé et elle va se poursuivre encore jusqu'à demain. On prévoit des risques d'orage en soirée avec des vents en provenance du sud-est à 20 km/h et des rafales à 40. Les températures maximales seront de 17 degrés.

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6: Voici maintenant vos informations. Microphone Yvon Duguay. La ministre fédérale des Pêches, Joanne Thompson, a annoncé hier la réouverture de la pêche commerciale nationale à la crevette nordique dans la zone de pêche à la crevette, zone 7, au large de la côte est de Terre-Neuve et Labrador, après plus de 10 ans d'interruption. La ministre a également annoncé l'établissement d'un total autorisé des captures nationales de 1367 tonnes pour la saison 2026-2027. En 2025, le Canada a mis en place un nouveau cadre d'évaluation des stocks et en vertu de ce nouveau cadre, la population de crevettes nordiques de la région d'évaluation des stocks du Sud, qui comprend la zone 7, a été classée dans la zone saine, ce qui offre de nouvelles possibilités économiques aux pêcheurs de la côte est du Canada, tout en favorisant la durabilité. Le resurfaçage du pont de la Confédération, long de 12,9 km, devrait être terminé d'ici lundi prochain, comme promis par l'exploitant du pont. Les travaux de réfection de la chaussée entamés en mai constituent le plus important chantier routier jamais entrepris sur ce pont reliant l'île du Prince-Édouard au Nouveau-Brunswick, soit depuis 29 ans. Un porte-parole de Strait Crossing Bridge Limited indique que les travaux se déroulent comme prévu, alors que la circulation devrait s'intensifier. La Nation Inuit du Labrador a annulé une importante exposition culturelle après avoir accusé le gouvernement provincial de contester la version qu'ont les Inuits de leur propre histoire. Jody Ashini, gardienne culturelle Inuit, explique avoir reçu un appel de responsable de la galerie d'art provinciale quelques jours avant l'ouverture prévue de l'exposition Inuit Pakasyun au Labrador à l'occasion de la Journée nationale des peuples autochtones. Madame Ashini explique que l'équipe de la galerie d'art lui a fait part de la volonté du gouvernement provincial de ne pas inclure de frise chronologique Inuit dans l'exposition, ni d'établir de lien entre les outils en pierre exposés et les Inuits. Elle affirme que le gouvernement défend une théorie marginale selon laquelle les Inuits ne seraient présents au Labrador que depuis 300 ans, une idée que le site Internet du ministère du Tourisme, de la Culture et des Arts de Terre-Neuve et Labrador qualifie de fable. Le procureur de la Couronne à Halifax poursuit l'examen des éléments de preuve dans l'affaire de deux jeunes gens accusés après la découverte du corps d'un nouveau-né dans une zone boisée le mois dernier. Un homme de 23 ans et sa femme de 26 ans sont accusés d'avoir dissimulé le corps d'un enfant, d'outrage à un cadavre et de deux chefs d'accusation d'entrave à la justice. Lors de leur comparution virtuelle devant le tribunal provincial d'Halifax hier, leur avocat a indiqué qu'ils attendaient la communication de la preuve par la couronne. Le 22 mai, une femme de 23 ans qui avait accouché a été admise à l'hôpital dans un état critique, mais son bébé était introuvable. Cette disparition a déclenché des recherches qui ont mené à la macabre découverte en périphérie de la ville. Une enquête du Réseau canadien de recherche sur les médias numériques révèle que Facebook a diffusé plus de 355 000 fausses nouvelles générées par intelligence artificielle depuis 2025. Ces contenus publiés sur 340 pages, opérés principalement depuis le Vietnam, ont ciblé des utilisateurs au Canada, aux États-Unis, au Royaume-Uni et en Europe, générant plus de 95 millions de réactions. L'objectif de cette opération, selon les experts, est financier et non politique, attirer les internautes vers des sites de fausses nouvelles pour monétiser leur fréquentation à travers des publicités automatisées. Les nouvelles du sport dans quelques instants. À la Coupe du monde de soccer, l'Argentine a vaincu l'Autriche 2-0. La France l'a emporté 3-0 sur l'Irak. Victoire de la Norvège sur le Sénégal 3-2. Et l'Algérie a défait la Jordanie 2-1. Parmi les matchs à l'affiche dans la Ligue américaine de baseball, victoire des Blue Jays de Toronto 4-2 sur les Astros de Houston. Au hockey, l'ex-gardien du Canadien de Montréal Carey Price et l'ex-capitaine des Bruins de Boston Patrice Bergeron seront intronisés au temple de la renommée du hockey. Les deux hommes font partie d'une cohorte de 5 joueurs et un bâtisseur, élus par le comité de sélection comptant 18 membres. De CKRO, c'était...
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0: pour Halifax cet après-midi, la pluie a déjà commencé et elle va se poursuivre encore jusqu'à demain. On prévoit des risques d'orages en soirée avec des vents en provenance du sud-est à 20 km/h et des rafales à 40. Les températures maximales seront de 17 degrés.
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7: Voici maintenant vos informations. Microphone Yvon Duguay. La ministre fédérale des Pêches, Joanne Thompson, a annoncé hier la réouverture de la pêche commerciale nationale à la crevette nordique dans la zone de pêche à la crevette, zone 7, au large de la côte est de Terre-Neuve et Labrador, après plus de 10 ans d'interruption. La ministre a également annoncé l'établissement d'un total autorisé des captures nationales de 1367 tonnes pour la saison 2026-2027. En 2025, le Canada a mis en place un nouveau cadre d'évaluation des stocks et, en vertu de ce nouveau cadre, la population de crevettes nordiques de la région d'évaluation des stocks du Sud, qui comprend la zone 7, a été classée dans la zone saine, ce qui offre de nouvelles possibilités économiques aux pêcheurs de la côte est du Canada, tout en favorisant la durabilité. Le resurfaçage du pont de la Confédération, long de 12,9 km, devrait être terminé d'ici lundi prochain, comme promis par l'exploitant du pont. Les travaux de réfection de la chaussée entamés en mai constituent le plus important chantier routier jamais entrepris sur ce pont reliant l'île du Prince-Édouard au Nouveau-Brunswick, soit depuis 29 ans. Un porte-parole de Strait Crossing Bridge Limited indique que les travaux se déroulent comme prévu, alors que la circulation devrait s'intensifier. La Nation Innu du Labrador a annulé une importante exposition culturelle après avoir accusé le gouvernement provincial de contester la version qu'ont les Innu de leur propre histoire. Jody Ashini, gardienne culturelle Innu, explique avoir reçu un appel de responsable de la galerie d'art provinciale quelques jours avant l'ouverture prévue de l'exposition Innu Pakasyun au Labrador à l'occasion de la Journée nationale des peuples autochtones. Madame Ashini explique que l'équipe de la galerie d'art lui a fait part de la volonté du gouvernement provincial de ne pas inclure de frise chronologique Innu dans l'exposition, ni d'établir de lien entre les outils en pierre exposés et les Innu. Elle affirme que le gouvernement défend une théorie marginale selon laquelle les Innu ne seraient présents au Labrador que depuis 300 ans, une idée que le site Internet du ministère du Tourisme, de la Culture et des Arts de Terre-Neuve et Labrador qualifie de fable. Le procureur de la Couronne à Halifax poursuit l'examen des éléments de preuve dans l'affaire de deux jeunes gens accusés après la découverte du corps d'un nouveau-né dans une zone boisée le mois dernier. Un homme de 23 ans et sa femme de 26 ans sont accusés d'avoir dissimulé le corps d'un enfant, d'outrage à un cadavre et de deux chefs d'accusation d'entrave à la justice. Lors de leur comparution virtuelle devant le tribunal provincial d'Halifax hier, leur avocat a indiqué qu'ils attendaient la communication de la preuve par la couronne. Le 22 mai, une femme de 23 ans qui avait accouché a été admise à l'hôpital dans un état critique, mais son bébé était introuvable. Cette disparition a déclenché des recherches qui ont mené à la macabre découverte en périphérie de la ville. Une enquête du Réseau canadien de recherche sur les médias numériques révèle que Facebook a diffusé plus de 355 000 fausses nouvelles généré par intelligence artificielle depuis 2025. Ces contenus publiés sur 340 pages, opérés principalement depuis le Vietnam, ont ciblé des utilisateurs au Canada, aux États-Unis, au Royaume-Uni et en Europe, générant plus de 95 millions de réactions. L'objectif de cette opération, selon les experts, est financier et non politique, attirer les internautes vers des sites de fausses nouvelles pour monétiser leur fréquentation à travers des publicités automatisées. Les nouvelles du sport dans quelques instants. À la Coupe du monde de soccer, l'Argentine a vaincu l'Autriche 2-0. La France l'a emporté 3-0 sur l'Irak. Victoire de la Norvège sur le Sénégal 3-2. Et l'Algérie a défait la Jordanie 2-1. Parmi les matchs à l'affiche dans la Ligue américaine de baseball, victoire des Blue Jays de Toronto 4-2 sur les Astros de Houston. Au hockey, l'ex-gardien du Canadien de Montréal, Carey Price, et l'ex-capitaine des Bruins de Boston, Patrice Bergeron, seront intronisés au temple de la renommée du hockey. Les deux hommes font partie d'une cohorte de 5 joueurs et un bâtisseur, élus par le comité de sélection comptant 18 membres. 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
2: Bonjour tout le monde, bienvenue à une nouvelle émission.
4: Bonjour.
5: Bonjour.
2: C'est la pénultième émission de C'est l'actu des maritimes. Voilà, c'est le mot est placé.
5: C'est vrai.
4: Pétage de boulot. Et la dernière, il faudra qu'on trouve un autre mot d'ailleurs. Parce que dernière, ça claque pas autant que
5: la nultième.
4: La tième.
6: Je suis pas sûr, la nultième, hein, ça sonne pas winner.
4: Non, c'est vrai que c'est nul. Ça
5: fait un peu nul, c'est vrai.
6: Ouais, puis c'est
4: bon,
6: pas
4: c'est l'avant-dernière.
6: Mais c'est pas l'ultime non plus. Ce sera pas l'ultime non plus demain parce que.
5: Bah, l'ultime de la saison.
8: Sur la plage abandonnée. Coquillages et crustacés.
5: C'est l'été qui s'installe, sous la pluie évidemment.
4: Ouais, c'est ça.
2: Voilà,
4: c'est...
2: bref.
4: On fait ce qu'on veut, on a de la pluie, alors on essaie de réchauffer nos cœurs autrement, à défaut d'avoir le soleil.
6: Bah justement, vous réchauffez ça avec de la bouffe peut-être ? Qu'est-ce que vous mangez ce midi ?
4: Ah, de la bouffe !
5: Ah, il est fort. Des raviolis ?
4: Une salade de pâtes, concombres, tomates, mozzarella, sauce crémeuse, je sais pas ce que c'est que la crème.
6: La barouette, ok. Seb s'est inspiré de mes tortellini d'hier, puis je pense que j'allais en avoir demain pour finir le restant que j'avais. Mais ce midi, c'est riz, bœuf pané et sauce teppanyaki.
5: Pas mal.
6: Voilà, je me suis fait
4: on
6: plaisir.
4: On se laisse pas abattre, hein.
5: Pas mal. Non, moi, les raviolis, c'est vraiment, c'est... zut, il n'y a plus de reste d'hier soir. Ok, il y a quoi dans le placard ? Ah, une boîte de raviolis, let's go.
4: Est-ce que c'est une boîte des raviolis en boîte ?
5: Ouais, sauce tomate classique.
4: C'est bon ?
5: Truc vite fait. Ouais, en vrai, ça va.
4: Hein. Moi, ça me fait peur, les boîtes de conserve.
5: Non, les boîtes de conserve, c'est très bon.
4: J'ai pas essayé, je vous crois.
5: Bah, il faut essayer. Bon appétit, hein.
4: Bon app.
6: On espère qu'on vous inspire.
4: Ouais, bah peut-être que l'inspiration boîte de ravioli, c'est pas la meilleure à avoir.
5: Non, mais après, j'ai quand même amélioré le truc. J'ai rajouté du fromage et tout. Ah, oui. Je fais un peu...
4: Non, mais c'est juste, je me dis, c'est pas la meilleure inspiration en termes de cuisine, tu vois. Si tu veux encourager les gens à cuisiner des trucs sympas pour eux... Peut-être la boîte de conserve ravioli, je sais pas.
6: Ouais, mais en même temps, il y a quelque chose de, je sais pas, rassurant ou chaleureux, un peu de dire bon, bah, ben, voilà, je me suis pas cassé la tête. C'est quand même pas mauvais non plus, là. Il y a de la bouffe plus infecte que ça, là.
5: Ouais, clairement.
6: Ouais, donc.
4: Ok.
6: Je pense qu'en fin de compte, on s'en tire quand même pas mal. Maintenant, côté
4: c'est
6: actualité.
4: C'est un tips. Oui.
6: De quoi parlons-nous ?
5: On va parler de langues officielles au Nouveau-Brunswick avec un comité permanent sur le bilinguisme dans la province. En tout cas, il y en a qui voudraient ça.
6: Ouais. Parce qu'en fait, ben, j'ai le background derrière. C'est la loi sur les langues officielles au Nouveau-Brunswick doit être révisée tous les 10 ans, mais le gouvernement libéral l'a ramené à 5 ans. Donc, ça fait qu'on a une vague de consultations à travers la province. Et on va peut-être entendre parler de celle de Rogersville demain. On verra. Et de mon côté, ben, je vais vous parler de l'Assemblée générale annuelle du Carrefour communautaire Beau-Soleil, la 41e. Et ben, je vous fais un compte-rendu de tout ça.
4: C'est tout ? C'est l'actu des maritimes ? On vous retrouve dans un instant ?

Pour Halifax, cet après-midi, la pluie a déjà commencé et elle va se poursuivre encore jusqu'à demain. On prévoit des risques d'orage en soirée avec des vents en provenance du sud-est à 20 km à l'heure et des rafales à 40. Les températures maximales seront de 17 degrés.

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3: C'est l'actu des maritimes, on est ensemble jusqu'à 13h et on va parler de langues officielles avec Sébastien et un confrère.
4: Ouais, surtout Michael Robitaille du côté de chez CFAI à Edmundston. Il a rencontré Gérald Clavette, ancien député ministre libéral, qui estime que le Nouveau-Brunswick doit faire un meilleur travail pour appliquer sa loi sur les langues officielles. Il a parlé longtemps, on écoute un extrait de cette entrevue réalisée par Michael Robitaille.
5: La langue, c'est un débat, c'est un sujet qui revient souvent et avec raison. On est la seule province au pays qui est bilingue. Donc, ce qu'on sait, ce que ça veut dire, c'est qu'on doit se faire servir en français ou en anglais, dans la langue de notre choix, dans tout ce qui est instance publique. Et il s'est passé, il y a quand même un gros événement qui s'est passé à Grand-Sault, justement, là-dessus. Et puis, ben, on a, pour en parler, Gérald Clavette, qui est ancien député et ministre aussi libéral ici dans la province. Peut-être nous parler de ce qui s'est passé à Grand-Sault, là. Il y avait beaucoup d'intervenants qui étaient sur place pour parler vraiment de peut-être comment la langue française peut être priorisée ou même la langue de choix, en fait, dans la province.
6: Oui, bien, d'entrée de jeu, qu'est-ce qu'il faut comprendre, c'est que ce comité permanent sur les langues officielles au Nouveau-Brunswick, qui actuellement fait une tournée dans la province, justement, mais c'est la première fois qu'il y a un comité permanent de l'Assemblée législative pour s'occuper justement des discussions au niveau de la loi sur les langues officielles. Alors, c'était leur première session mardi à Grand-Sault. Et en fait, j'ai profité de l'occasion pour aller donner ni plus ni moins ma réaction aux recommandations du rapport Finn-McLaughlin, qui, lui, a été déposé à l'Assemblée législative, je pense c'est en 2021 ou 2022. Et le but de ces audiences-là, c'était de, justement, faire des recommandations ou, en fait, ni plus ni moins, faire un peu d'analyse sur les recommandations du rapport Finn-McLaughlin de 1921. Alors, moi, j'ai surtout voulu attirer leur attention parce que, en fait, c'est une période, comment on dirait ça, on avait après une période de 10 minutes pour faire une présentation. J'ai voulu surtout faire, en fait, ni plus ni moins, attirer leur attention sur deux des recommandations.
5: Lesquelles?
6: La première, c'est ni plus ni moins le fait que le rapport ou les deux auteurs du rapport Finn-McLaughlin, en fait, pour les citer, disaient ni plus ni moins que les fonctionnaires de certains ministères, les coordonnateurs de certains ministères semblaient ne pas avoir suffisamment de connaissances, en fait, de la loi et des droits sur les langues officielles, et deuxièmement, ne semblaient pas avoir suffisamment de pouvoir pour intervenir, disons, au niveau de la loi sur les langues officielles. Donc, ce que j'ai recommandé, justement, c'est s'assurer à ce que les coordonnateurs aux langues officielles dans chacun des ministères, bien, premièrement, que ce ne soit pas n'importe qui au niveau du ministère qui joue ce rôle-là, qu'ils soient bien au courant de leurs droits et de leurs responsabilités également, à faire en sorte à ce que la loi sur les langues officielles, comme vous l'avez indiqué au début, nous sommes la seule province officiellement bilingue. Il y a d'autres provinces qui donnent des services bilingues, mais nous autres, elle est officiellement bilingue.
5: C'est-à-dire que c'est une obligation.
6: C'est une obligation. C'est une obligation légale du gouvernement de s'assurer à ce que les ministères puissent servir le citoyen au Nouveau-Brunswick dans la langue de son choix. Alors, c'est important, naturellement, que c'est tout à fait logique. Et c'est pas moi qui le dis. Ce sont les commissaires. Commissaire Finn, commissaire McLaughlin, disait il y a un manque de au niveau des coordinateurs, il y a un manque de connaissances, il y a un manque de sensibiliser, il y a un manque au niveau de leur pouvoir aussi pour implanter justement la loi sur les langues officielles dans les ministères au Nouveau-Brunswick. Alors, c'était ça ma première recommandation.
5: on a tendance à se dire, ben écoutez, c'est souvent les gens qui sont anglophones, qui ont moins de connaissances sur les langues francophones ou qui sont peut-être moins capables d'appliquer cette fameuse loi-là, de dire, par exemple, on prend un fonctionnaire quelconque, on va l'appeler Monsieur X, là, qui est anglophone de naissance. Des fois, on a tendance à croire que c'est ceux qui s'adaptent moins, disons, mais probablement aussi que le contraire. Il y a probablement des gens qui, la langue française est leur langue principale, puis qu'ils ont de la misère à respecter ça, là, le fait d'être capable d'offrir le service aussi en anglais, ou est-ce que je me trompe là? C'est ça. Va surtout dans quel sens? L'anglais vers le français ou le français vers l'anglais?
6: Ben, on ne peut pas dire, mais c'est certain qu'en général, c'est certain que dans la fonction publique et en général au Nouveau-Brunswick, ce sont les francophones qui sont le plus bilingues. Mais peut-être de notre côté, c'est peut-être autant les anglophones qui ont besoin de services, dépendant des régions. Ça dépend de la démographie de certaines régions. Je sais que si on prend le Nord-Ouest en particulier, ben, je pense que la très, très grande majorité des gens n'ont pas besoin de services, comme on dit en français, dans la région comme telle. Mais lorsqu'ils appellent à Fredericton, là, c'est s'assurer que la fonction publique de Fredericton soit en mesure de leur répondre dans la langue, dans leur langue maternelle ou dans la langue de leur choix. Donc, tout dépend des services et tout dépend des régions.
5: Je parle par expérience parce qu'on a rejoint des gens de partout là dans la province, côté gouvernemental, on veut parler, là, je mets pas personne sous l'autobus, sous un autobus là, mais c'est juste que ça nous est arrivé souvent d'appeler dans certains ministères et puis se rendre compte qu'on peut absolument rien faire parce que la personne ne parle pas français ou que personne même qui est capable, exemple dans le bureau de parler en français, c'est quand même, à chaque fois on tombe un peu en bas de notre chaise là.
6: Oui, ben ça c'est une on déplore ça, puis c'est une des lacunes au niveau de la capacité de donner, justement, d'avoir la prestation des services dans deux langues officielles. Et surtout, écoutez, là, la loi sur les langues officielles elle a été modifiée à certains endroits, mais elle existe quand même depuis 1969. Donc, ça fait 57 ans, là. Et qu'on n'a pas totalement trouvé les moyens de bien livrer, justement, les services au complet, au Nouveau-Brunswick, dans les deux langues officielles. Ben, c'est une des raisons pour lesquelles il y a des audiences. C'est une des raisons pourquoi que la loi sur les langues officielles doit être revisée à tous les 10 ans. C'est pourquoi il y a, en fait, c'est pourquoi il y a un gouvernement, c'est pourquoi il y a une assemblée législative, c'est pourquoi il y a un comité à l'heure actuelle, comité permanent, qui était en somme, je pense, la première recommandation du rapport Finn-McLaughlin. Mais l'ancien gouvernement n'avait pas jugé bon de l'implanter, cette recommandation-là, alors que le gouvernement actuel a cru bon d'implanter justement cette première recommandation pour faire en sorte à ce que les députés, indépendamment des partis politiques et indépendamment de leur capacité linguistique, puissent justement se rencontrer et discuter de la problématique d'être dans une province qui est officiellement bilingue depuis 57 ans.
5: C'est quoi la prochaine étape? Parce que souvent, c'est beau de dire on en parle, mais il faut que ça aboutisse à quelque chose.
6: Ben, c'est justement, c'est ça le rôle du comité permanent sur les langues officielles en réaction au rapport Finn-McLaughlin. Alors, il y a plusieurs recommandations. Une des recommandations que le gouvernement a acceptées, c'est celle justement d'avoir un comité permanent. Alors, ce comité permanent actuellement fait le tour de la province, écoute les gens, écoute les associations, ils ont même déjà reçu des mémoires, et à partir de ça, OK, eux autres, ils vont recommander à l'Assemblée législative et au gouvernement d'implanter 1, 2, 3, 4 ou pas du tout, espérons qu'ils acceptent les recommandations du rapport Finn. Alors, c'est ça le but du comité permanent, et on espère que, justement, ce comité-là recommande ni plus ni moins toutes les recommandations du rapport Finn-McLaughlin. Et en tout cas, moi, dans 10 minutes, là, j'ai seulement eu le temps de m'adresser à 2 recommandations, et j'espère que ces recommandations-là seront acceptées également.
5: Monsieur Clavette, merci beaucoup d'être passé.
6: Ben, ça me fait plaisir, aucun temps.
5: Et moi, c'est Michael Robitaille pour IJL Consortium.
4: Merci à Mickaël Robitaille du côté de chez CFAI à Edmundston pour cette entrevue avec donc Gérald Clavette, l'ancien député et ministre libéral, pour parler des langues officielles. Et on en reparlera certainement demain des langues officielles.
0: Mmh, absolument, à voir. Et puis, dans quelques instants, restez avec nous. Je vais vous parler de l'Assemblée générale annuelle du Carrefour communautaire Beau-Soleil qui avait lieu hier soir.

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4: L'équipe de l'Alliance française vous accueille tous les mardis à 10h pour ses rencontres estivales en français, les mardis au soleil. Nous vous accueillerons dans le coin vert de l'Alliance, situé au 5509 rue Young, entre 10h et 11h30. Les rencontres auront lieu le mardi 23 et 30 juin, 7, 14 et 21 juillet, ainsi que le 4, 11, 18 et 25 août. En cas de pluie, l'activité se déroulera à l'intérieur. Tous les âges et niveaux de français sont les bienvenus. Pour plus d'informations et pour vous inscrire, visitez afhalifax.ca et rendez-vous à la section Événements. Pour la Coupe du Monde 2026, l'Alliance française à Halifax s'associe aux Wanderers d'Halifax et vous propose un tarif réduit pour le match du vendredi 26 juin à 19h qui opposera les Wanderers d'Halifax contre les Pacific FC. Représentez fièrement votre pays en portant vos couleurs pendant ce match. Rendez-vous au Wanderers Ground au 5819 rue Sackville. Pour plus d'informations et pour réserver un billet, visitez afhalifax.ca et rendez-vous à la section Événements. Le mercredi 24 juin, on se retrouve au Sanctuary Arts Center pour une célébration gratuite de la Saint-Jean, style 5 à 7 en musique. L'ensemble vocal Les Voix d'Acadie vous invite à chanter avec eux sur des airs de chansons francophones cultes. Aucune inscription requise pour participer, juste une envie de célébrer en bonne compagnie. Le Francofest vous réserve quelques surprises qui seront dévoilées sur place. Rendez-vous au 100 rue Octolone dans la salle du bas. Pour plus d'informations, écrivez à Marina Turbide à info@ccgh.ca.
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2: On est ensemble jusqu'à 13h dans la pénultième émission de C'est l'actu des maritimes. Pénultième pour ceux qui ont besoin de traduction parce qu'on n'était pas tous au courant il n'y a pas si longtemps que ça. C'est-à-dire que c'est l'avant-dernière. Demain, c'est notre dernière et après, on laisse la place aux jeunes. Jeunes qui sont arrivés et qui ont, je crois, assez impatients d'être à l'antenne. Bref, on va parler de l'AGA de Miramichi, du Carrefour Beausoleil.
3: Oui, du Carrefour communautaire Beausoleil qui avait lieu hier, la 41e. Et bien évidemment, on se rappelle bien évidemment que le Carrefour 41, depuis le 16 juin dernier. Non, moi non plus. Mais tout ça pour dire que voilà.
4: Ça va là, c'est bon. Vous avez fini de faire du jeunisme.
3: Jeunisme. Du benjanisme si on veut être poète. Mais bref, tout ça pour dire qu'il y a, quand même des bonnes nouvelles à travers tout ça. Et ben voilà, je vous offre un compte-rendu de cette Assemblée Générale annuelle. Le Carrefour communautaire Beausoleil tenait son Assemblée Générale annuelle lundi soir, l'occasion de constater les progrès financiers du Carrefour qui affichait un déficit de 95 000 $ l'année dernière, principalement en raison des coûts élevés du service alimentaire. Cette année, le Carrefour affiche plutôt un bénéfice de 86 000 $. Le secteur alimentaire affiche même un bénéfice de 25 500 $. Voici la directrice générale, Lynn Thibodeau.
5: Il y a un surplus dans l'ensemble des activités du Carrefour communautaire et en particulier dans le secteur alimentaire aussi. Il y a eu un gros travail de fait à ce niveau-là par notre équipe. Puis on croit que la situation est entre bonnes mains, puis on va faire les mêmes efforts pour la prochaine année.
3: Lors de la période des questions, l'enseignant Sébastien Bossé exprimait certaines préoccupations quant à la valeur nutritive des repas chauds servis à la cafétéria. Revoici Mme Thibodeau.
5: Notre équipe travaille déjà à changer le menu avec aussi la nouvelle arrivée des repas chauds. Il va y avoir des options végétariennes offertes à chaque dîner. Puis ça ne sera pas un bar à salade à chaque jour, ça va être vraiment des options végétariennes avec des protéines. Puis notre chef cuisinier, tout de suite, il y a de la formation qui est donnée, offerte par le district francophone sud, puis les chefs cuisiniers des différents services vont se partager les recettes, puis se partager les bonnes pratiques. Puis on a entendu ça, puis c'est Julie qui dirige davantage ce service-là. Puis il y a déjà des pratiques qui vont être mises de l'avant pour s'assurer que les repas soient de meilleure qualité, puis il va falloir respecter également la politique, je pense, 713. C'est un critère qui va... puis je comprends que des fois, peut-être une petite traite de temps en temps, là, ou deux, trois mois, mais pas à toutes les semaines ou à tous les vendredis. On vous entend, puis on va apporter les changements.
3: Seul le secteur administratif affiche un déficit de 32 000 $ en raison des amortissements des équipements, ce qui cadre toutefois dans les calculs financiers. Quant au conseil d'administration, un vent de changement s'est fait sentir. La conseillère Maude Saunier n'a pas renouvelé son mandat et Joanne Godin, qui siégeait au conseil d'administration depuis près de 20 ans, n'a pas été réélue. Rachel Bernard, arrivée à Miramichi depuis 26 ans, a présenté sa candidature.
6: J'ai toujours été soit bénévole ou que j'ai travaillé déjà au Carrefour pendant des années. Puis là, les dernières quelques années, ben j'ai pris du temps pour la famille, un petit peu de temps pour moi-même, du temps personnel. Puis là, ben ça commence à stabiliser un petit peu. Puis j'ai trouvé que j'avais un petit peu de temps de libre, donc je voulais m'offrir sur le conseil d'administration pour aider à faire une différence dans la communauté francophone.
7: Vous avez été élue, c'est quoi votre sentiment?
6: Ah, je suis pas mal excitée. J'ai hâte de travailler avec la nouvelle gang qui est là. On a quand même des nouveaux visages, donc c'est une belle dynamique. On va manquer les personnes qui sont parties, mais je suis bien contente d'être là.
3: Étienne Haché a gradué de l'école Carrefour Beausoleil en 2013. 13 ans plus tard, il souhaite s'impliquer auprès du centre communautaire.
8: J'ai un gros intérêt parce que je veux qu'il y ait un futur pour mon fils puis ma petite fille qui vient d'être née, si ça fait 6 semaines. L'école Carrefour, c'est une grosse partie de la communauté française ici à Miramichi, puis les alentours vraiment. Puis pour moi, je veux vraiment que je garde ce que j'étais fier de graduer. So, c'est c'est proche de mon cœur un petit peu, l'école, la communauté, puis je veux faire sûr que ça reste en place pour des années à venir.
3: Marie-Lou Clément-McGrath a également décroché un mandat, alors que Martine Thériault-Alain et Jean-Yves Savoie ont été réélus. Aucune discussion n'a toutefois pris place sur l'absence de commémoration entourant la journée de commémoration du grand dérangement du 28 juillet. Ici Vincent Lavoie pour IGL à Miramichi. Voilà. Et puis, il faudra encore continuer de voir hein, l'évolution de ces finances-là pour l'année prochaine. Mais pour l'instant, ça semble bien aller cette année. Tant mieux.
2: C'est l'actu des maritimes. C'est fini pour aujourd'hui. J'espère que vous avez aimé vos raviolis et que vous allez nous retrouver demain pour la dernière émission de l'actu des maritimes avant l'été.
4: Ah ben, il était temps.
2: En attendant, à 13h, Luc et les artistes acadiens. À 14h, l'avant-dernière émission de Sébastien qui remplace Mélodie. Mais qui va être bientôt remplacé par les jeunes. Waouh, c'est dur la vie.
4: Ouais, mais c'est ça en fait. On fait du jeunisme au quotidien ici.
2: C'est ça. Ce soir, il se passe quoi sur nos ondes ?
4: Des choses.
2: D'accord.
4: 18h, on a rendez-vous avec Musique en jeu.
3: Avec Pla. Et 21h, c'est DJ Framesir avec Onde Structurale.
2: Demain matin, c'est Mélodie avec la Mélodie du Bonheur qui remplace François. Et les remplacements, c'est compliqué ici. Et puis nous, on revient à midi.
3: À demain.
2: Bisous.

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6: Voici maintenant vos informations. Microphone Yvon Duguay. La ministre fédérale des Pêches, Joanne Thompson, a annoncé hier la réouverture de la pêche commerciale nationale à la crevette nordique dans la zone de pêche à la crevette, zone 7, au large de la côte est de Terre-Neuve et Labrador, après plus de 10 ans d'interruption. La ministre a également annoncé l'établissement d'un total autorisé des captures nationales de 1367 tonnes pour la saison 2026-2027. En 2025, le Canada a mis en place un nouveau cadre d'évaluation des stocks et en vertu de ce nouveau cadre, la population de crevettes nordiques de la région d'évaluation des stocks du Sud, qui comprend la zone 7, a été classée dans la zone saine, ce qui offre de nouvelles possibilités économiques aux pêcheurs de la côte est du Canada, tout en favorisant la durabilité. Le resurfaçage du pont de la Confédération, long de 12,9 km, devrait être terminé d'ici lundi prochain, comme promis par l'exploitant du pont. Les travaux de réfection de la chaussée entamés en mai constituent le plus important chantier routier jamais entrepris sur ce pont reliant l'île du Prince-Édouard au Nouveau-Brunswick, soit depuis 29 ans. Un porte-parole de Strait Crossing Bridge Limited indique que les travaux se déroulent comme prévu, alors que la circulation devrait s'intensifier. La Nation Innu du Labrador a annulé une importante exposition culturelle après avoir accusé le gouvernement provincial de contester la version qu'ont les Innu de leur propre histoire. Jody Ashini, gardienne culturelle Innu, explique avoir reçu un appel de responsable de la galerie d'art provinciale quelques jours avant l'ouverture prévue de l'exposition Innu Pakasiun au Labrador à l'occasion de la Journée nationale des peuples autochtones. Madame Ashini explique que l'équipe de la galerie d'art lui a fait part de la volonté du gouvernement provincial de ne pas inclure de frise chronologique Innu dans l'exposition, ni d'établir de lien entre les outils en pierre exposés et les Innu. Elle affirme que le gouvernement défend une théorie marginale selon laquelle les Innu ne seraient présents au Labrador que depuis 300 ans, une idée que le site Internet du ministère du Tourisme, de la Culture et des Arts de Terre-Neuve et Labrador qualifie de fable. Le procureur de la Couronne à Halifax poursuit l'examen des éléments de preuve dans l'affaire de deux jeunes gens accusés après la découverte du corps d'un nouveau-né dans une zone boisée le mois dernier. Un homme de 23 ans et sa femme de 26 ans sont accusés d'avoir dissimulé le corps d'un enfant, d'outrage à un cadavre et de deux chefs d'accusation d'entrave à la justice. Lors de leur comparution virtuelle devant le tribunal provincial d'Halifax hier, leur avocat a indiqué qu'ils attendaient la communication de la preuve par la couronne. Le 22 mai, une femme de 23 ans qui avait accouché a été admise à l'hôpital dans un état critique, mais son bébé était introuvable. Cette disparition a déclenché des recherches qui ont mené à la macabre découverte en périphérie de la ville. Une enquête du Réseau canadien de recherche sur les médias numériques révèle que Facebook a diffusé plus de 355 000 fausses nouvelles générées par intelligence artificielle depuis 2025. Ces contenus publiés sur 340 pages, opérés principalement depuis le Vietnam, ont ciblé des utilisateurs au Canada, aux États-Unis, au Royaume-Uni et en Europe, générant plus de 95 millions de réactions. L'objectif de cette opération, selon les experts, est financier et non politique, attirer les internautes vers des sites de fausses nouvelles pour monétiser leur fréquentation à travers des publicités automatisées. Les nouvelles du sport dans quelques instants. À la Coupe du monde de soccer, l'Argentine a vaincu l'Autriche 2-0. La France l'a emporté 3-0 sur l'Irak. Victoire de la Norvège sur le Sénégal 3-2. Et l'Algérie a défait la Jordanie 2-1. Parmi les matchs à l'affiche dans la Ligue américaine de baseball, victoire des Blue Jays de Toronto 4-2 sur les Astros de Houston. Au hockey, l'ex-gardien du Canadien de Montréal Carey Price et l'ex-capitaine des Bruins de Boston Patrice Bergeron seront intronisés au Temple de la renommée du hockey. Les deux hommes font partie d'une cohorte de 5 joueurs et un bâtisseur, élu par le comité de sélection comptant 18 membres. 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
0: Météo. Pour Halifax, cet après-midi, la pluie a déjà commencé et elle va se poursuivre encore jusqu'à demain. On prévoit des risques d'orage en soirée avec des vents provenant du sud-est à 20 km/h et des rafales à 40. Les températures maximales seront de 17 degrés.

burns. Bonjour, mon nom est Luc Poirier. Vous êtes sur les ondes des radios C-Média. Et moi, je vais vous faire découvrir ma liste d'artistes acadiens de par chez nous ici en Atlantique. Pour cette fois-ci, allons découvrir

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1: Tibiliveau, de son vrai nom Jonah Guimond, vient de la région de Baie-Sainte-Marie en Nouvelle-Écosse. Avant un accent bien à lui et une touche de folk moderne, il s'est fait connaître en publiant des chansons de façon indépendante sur YouTube. C'est en 2019 qu'il attire l'attention plus largement avec son style unique mêlant le country, pop et l'électro.

Son premier album, Greatest Hits Volume 1, est sorti en 2020. L'album mélange des sons lo-fi, des claviers vintage et des rythmes inspirés du country et de la musique trad. Son deuxième album, Un homme et son piano, est arrivé en 2022 avec un ton encore plus éclaté et expérimental. Parmi ses chansons les plus populaires, on retrouve Income Tax, J'aimerais avoir un John Deere et Les bateaux dans la ville.

Tibi-Livois a remporté le prix Félix Leclerc de la chanson en 2020 au Festival Francophonie de Montréal. Il a aussi été nommé au prix Juno en 2021 dans la catégorie Album francophone de l'année. Son style audacieux et rafraîchissant l'a également mené à recevoir plusieurs nominations au ICMAs.

Tim Limbo est l'un des artistes les plus originaux de la scène acadienne actuelle. Avec son style à la fois nostalgique et futuriste, il représente une nouvelle génération de musiciens qui repoussent les frontières du genre tout en restant profondément enracinés dans leur culture. Allez écouter son album éponyme pour plus de sons éclectiques. Sur ça, à la prochaine découverte.

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4: 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Profitez de cette belle balade pour réfléchir et échanger en français avec d'autres francophones dans une atmosphère détendue et bienveillante. 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Rendez-vous le mercredi 10, 17 et 24 juin à 12h15 au 5509 rue Young. Pour plus d'informations et pour vous inscrire, visitez afhalifax.ca sous la rubrique Événements. 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En cas de pluie, l'activité se déroulera à l'intérieur. Tous les âges et niveaux de français sont les bienvenus. Pour plus d'informations et pour vous inscrire, visitez afhalifax.ca et rendez-vous à la section Événements. Pour la Coupe du Monde 2026, l'Alliance française à Halifax s'associe aux Wanderers d'Halifax et vous propose un tarif réduit pour le match du vendredi 26 juin à 19h qui opposera les Wanderers d'Halifax contre les Pacific FC. 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
7: Voici maintenant vos informations. Microphone Yvon Duguay. La ministre fédérale des Pêches, Joanne Thompson, a annoncé hier la réouverture de la pêche commerciale nationale à la crevette nordique dans la zone de pêche à la crevette, zone 7, au large de la côte est de Terre-Neuve et Labrador, après plus de 10 ans d'interruption. La ministre a également annoncé l'établissement d'un total autorisé des captures nationales de 1367 tonnes pour la saison 2026-2027. En 2025, le Canada a mis en place un nouveau cadre d'évaluation des stocks et, en vertu de ce nouveau cadre, la population de crevettes nordiques de la région d'évaluation des stocks du Sud, qui comprend la zone 7, a été classée dans la zone saine, ce qui offre de nouvelles possibilités économiques aux pêcheurs de la côte est du Canada, tout en favorisant la durabilité. Le resurfaçage du pont de la Confédération, long de 12,9 km, devrait être terminé d'ici lundi prochain, comme promis par l'exploitant du pont. Les travaux de réfection de la chaussée entamés en mai constituent le plus important chantier routier jamais entrepris sur ce pont reliant l'île du Prince-Édouard au Nouveau-Brunswick, soit depuis 29 ans. Un porte-parole de Strait Crossing Bridge Limited indique que les travaux se déroulent comme prévu, alors que la circulation devrait s'intensifier. La Nation Innu du Labrador a annulé une importante exposition culturelle après avoir accusé le gouvernement provincial de contester la version qu'ont les Innu de leur propre histoire. Jody Ashini, gardienne culturelle Innu, explique avoir reçu un appel de responsable de la galerie d'art provinciale quelques jours avant l'ouverture prévue de l'exposition Innu Pakasiun au Labrador à l'occasion de la Journée nationale des peuples autochtones. Madame Ashini explique que l'équipe de la galerie d'art lui a fait part de la volonté du gouvernement provincial de ne pas inclure de frise chronologique Innu dans l'exposition, ni d'établir de lien entre les outils en pierre exposés et les Innu. Elle affirme que le gouvernement défend une théorie marginale selon laquelle les Innu ne seraient présents au Labrador que depuis 300 ans, une idée que le site Internet du ministère du Tourisme, de la Culture et des Arts de Terre-Neuve et Labrador qualifie de fable. Le procureur de la Couronne à Halifax poursuit l'examen des éléments de preuve dans l'affaire de deux jeunes gens accusés après la découverte du corps d'un nouveau-né dans une zone boisée le mois dernier. Un homme de 23 ans et sa femme de 26 ans sont accusés d'avoir dissimulé le corps d'un enfant, d'outrage à un cadavre et de deux chefs d'accusation d'entrave à la justice. Lors de leur comparution virtuelle devant le tribunal provincial d'Halifax hier, leur avocat a indiqué qu'ils attendaient la communication de la preuve par la couronne. Le 22 mai, une femme de 23 ans qui avait accouché a été admise à l'hôpital dans un état critique, mais son bébé était introuvable. Cette disparition a déclenché des recherches qui ont mené à la macabre découverte en périphérie de la ville. Une enquête du Réseau canadien de recherche sur les médias numériques révèle que Facebook a diffusé plus de 355 000 fausses nouvelles générées par intelligence artificielle depuis 2025. Ces contenus publiés sur 340 pages, opérés principalement depuis le Vietnam, ont ciblé des utilisateurs au Canada, aux États-Unis, au Royaume-Uni et en Europe, générant plus de 95 millions de réactions. L'objectif de cette opération, selon les experts, est financier et non politique, attirer les internautes vers des sites de fausses nouvelles pour monétiser leur fréquentation à travers des publicités automatisées. Les nouvelles du sport dans quelques instants. À la Coupe du monde de soccer, l'Argentine a vaincu l'Autriche 2-0. La France l'a emporté 3-0 sur l'Irak. Victoire de la Norvège sur le Sénégal 3-2. Et l'Algérie a défait la Jordanie 2-1. Parmi les matchs à l'affiche dans la Ligue américaine de baseball, victoire des Blue Jays de Toronto 4-2 sur les Astros de Houston. Au hockey, l'ex-gardien du Canadien de Montréal Carey Price et l'ex-capitaine des Bruins de Boston Patrice Bergeron seront intronisés au temple de la renommée du hockey. Les deux hommes font partie d'une cohorte de 5 joueurs et un bâtisseur, élus par le comité de sélection comptant 18 membres. De CKRO, c'était...
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0: coup d'œil maintenant sur la météo pour Halifax et la région. Cette journée de lundi se poursuit avec des nuages. Ce soir et cette nuit, les températures devraient être plus fraîches. On atteindra 12 degrés pour la nuit. Demain, mardi 23 juin, quelques averses sont attendues. Les températures vont rester aux alentours de 18 degrés pour la journée.
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0: C'est parti pour votre émission du retour de ce mardi et on démarre très très fort avec Moyenric dans un instant qui nous emmène faire un tour dans son gros truck. Et Lounis maintenant, ça s'appelle J'aimerais danser. Belle journée, bel après-midi.

Moyenne Riga sur les ondes de vos radios communautaires, C90 à Fredericton, C93 à Miramichi, C98 à Halifax et C105 à Saint-Jean. Bienvenue, votre émission du retour a commencé et il y a un autre truc qui a commencé là il n'y a pas longtemps, c'est le match de l'équipe du Portugal face à l'équipe de l'Ouzbékistan dans la Coupe du Monde de Soccer. Ça démarre à 14h, on espère que ça durera moins longtemps que le match de l'équipe de France d'hier. Voilà, parce que hier l'équipe de France a joué sa première période et puis derrière orage, et donc on a décalé la reprise de la deuxième période. C'est-à-dire qu'au total, entre le début du match et la fin du match, on était rendu à pas loin de 3h30, presque 4h hein, finalement. Donc voilà, on espère que ce sera plus raisonnable cette fois-ci pour le Portugal et l'Ouzbékistan. Autre partie à venir aujourd'hui, l'Angleterre affronte le Ghana, ce sera à 17h, le Panama affrontera la Croatie à 20h et la Colombie se retrouvera face au Congo à 23h. On a le temps d'en reparler, on fera un point tout à l'heure sur nos petits pronostics parce qu'on a un petit jeu de pronostics en équipe et puis avec certains d'entre vous là. Si vous voulez nous rejoindre, ça se passe sur l'application Mon Petit Prono et vous pouvez demander le lien sur Instagram, on vous l'enverra si vous voulez nous rejoindre. Pour l'heure, j'ai de la musique pour vous avec des Acadiens bien de chez nous. Nick Neo arrive tout à l'heure, on écoutera aussi Sluice d'ici 14h30 et puis maintenant c'est Laurier La Chance qu'on va écouter. Hop, c'est parti, ça s'appelle Au bout du fil. Passez une très très belle journée sous la pluie pour certains, on vous souhaite bon courage, pensez à sortir avec le parapluie si vous avez besoin de bouger.

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2: Votre agenda communautaire arrive dans quelques minutes, juste après Gabriel Goulet et Nick Neo maintenant. Ça s'appelle Comme une étincelle. Excellent après-midi. Votre émission du retour est là jusqu'à 18h, comme chaque jour, dans la bonne humeur.

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On vient d'écouter Amir, c'était avec toi. Dans un instant, je vous envoie Héloïse et Florent Pagny, le duo. Les gars du Nord arrivent dans le quart d'heure aussi. Slous, dans quelques secondes, on écoutera Brebis dans la brume. Juste le temps de parler maintenant de la journée mondiale du jour. Et bien aujourd'hui, c'est la journée olympique mondiale. Journée très très officielle, hein. C'est célébré depuis 1948 par le mouvement olympique. Ça a été décidé en janvier 48, donc ça fait quelques années. Pour info, c'était pour la 42e session du CIO, le Comité International Olympique, qui se tenait à Saint-Moritz, en Suisse. Et alors pourquoi ils ont choisi la date du 23 juin ? Bah, c'est parce que c'est en rapport avec le baron Pierre de Coubertin, qui en 1894, en présence de délégués de 12 pays, s'était réuni à Paris et avait décidé de faire revivre les Jeux Olympiques. C'est beau quand même. Donc voilà, lointain écho aux maximes latines du mouvement olympique, bouger, apprendre, découvrir, ce que l'on peut traduire par plus vite, plus haut, plus fort aussi, c'est situs, altius, fortus, les trois piliers de la journée olympique mondiale annoncent la couleur en fait pour la journée riche en événements et célébrée aujourd'hui dans très nombreux pays. J'ai du mal à finir mes fins de mots, vous avez remarqué, c'est la fatigue, il est temps que les vacances s'en viennent. Héloïse et Florent Pagny à venir, plus le même soleil, juste après Slous. Maintenant, voici Brebis dans la brume. 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
1: Excellente journée à vous, excellente après-midi pour votre émission du retour. Ça y est, on s'organise un petit peu parce que c'est les vacances qui démarrent. Les plus jeunes ont démarré les vacances. Il y en a certains qui sont dans les camps, là. Il y en a certains qui restent à la maison, qui profitent un petit peu de leur chambre ou de leur salle de jeu puisque le temps ne se prête pas à sortir en ce moment. On vous souhaite bon courage. Hein. Voilà. Pour la suite, les gars du Nord débarquent. Voici Jack Murphy. À venir aussi Lunaire très vite. Ce sera Crash Test.
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Lunaire, c'était Crash Test. Ils arrivent, ils seront là bientôt. Non, c'est pas les envahisseurs. Non, ce sont nos jeunes, les étudiants d'été qui rejoignent les radios C90, C93, C98 et C105. Ils débarquent à partir de jeudi avec leurs émissions. Ils seront à l'antenne tous les jours du lundi au vendredi et ils ont déjà trouvé les noms de leurs émissions. Bah, par exemple, entre 10h et 11h, vous aurez rendez-vous avec la grâce mat. Ça, c'est Esteban qui sera accompagné chaque jour entre 10h et 11h par un autre jeune du groupe. Et puis certainement qu'on viendra les embêter un petit peu aussi, nos jeunes, parce qu'on va venir les perturber. Donc premier rendez-vous pour Esteban à partir de jeudi, 10h, 11h. On parlera des autres émissions un petit peu plus tard dans cette émission du retour. Ce qui est sûr, c'est que ils auront plein de choses à raconter, nos jeunes. Ils sont inspirés, ils sont dynamiques, ils sont motivés. Et on adore ça. Pour la suite, M. Pokora arrive dans un instant. On écoutera quand même, juste après, Beau Séjour. Voici leur dernier titre, ça s'appelle « Moi, je pars ».

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Sanseverino à l'instant, ce type est fou, ça s'appelle dans les embouteillages. À suivre dans un instant, l'actu, la météo et tout de suite Laurie Leblanc en trio avec Andy Bast et Frank Williams. Ça a un petit goût d'été, ça va vous mettre un petit peu de soleil dans la radio à des fois de l'avoir dans le ciel. Bel après-midi, c'est votre émission du retour, c'est jusqu'à 18h.

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5: Voici maintenant vos informations. Microphone Yvon Duguay. La ministre fédérale des pêches, Joanne Thompson, a annoncé hier la réouverture de la pêche commerciale nationale à la crevette nordique dans la zone de pêche à la crevette, zone 7, au large de la côte est de Terre-Neuve et Labrador, après plus de 10 ans d'interruption. La ministre a également annoncé l'établissement d'un total autorisé des captures nationales de 1367 tonnes pour la saison 2026-2027. En 2025, le Canada a mis en place un nouveau cadre d'évaluation des stocks et, en vertu de ce nouveau cadre, la population de crevettes nordiques de la région d'évaluation des stocks du Sud, qui comprend la zone 7, a été classée dans la zone saine, ce qui offre de nouvelles possibilités économiques aux pêcheurs de la côte est du Canada, tout en favorisant la durabilité. Le resurfaçage du pont de la Confédération, long de 12,9 km, devrait être terminé d'ici lundi prochain, comme promis par l'exploitant du pont. Les travaux de réfection de la chaussée entamés en mai constituent le plus important chantier routier jamais entrepris sur ce pont reliant l'île du Prince-Édouard au Nouveau-Brunswick, soit depuis 29 ans. Un porte-parole de Strait Crossing Bridge Limited indique que les travaux se déroulent comme prévu, alors que la circulation devrait s'intensifier. La Nation Inuit du Labrador a annulé une importante exposition culturelle après avoir accusé le gouvernement provincial de contester la version qu'ont les Inuits de leur propre histoire. Jody Ashini, gardienne culturelle Inuit, explique avoir reçu un appel de responsable de la galerie d'art provinciale quelques jours avant l'ouverture prévue de l'exposition Inuit Pakasiun au Labrador à l'occasion de la Journée nationale des peuples autochtones. Madame Ashini explique que l'équipe de la galerie d'art lui a fait part de la volonté du gouvernement provincial de ne pas inclure de frise chronologique Inuit dans l'exposition, ni d'établir de lien entre les outils en pierre exposés et les Inuits. Elle affirme que le gouvernement défend une théorie marginale selon laquelle les Inuits ne seraient présents au Labrador que depuis 300 ans, une idée que le site Internet du ministère du Tourisme, de la Culture et des Arts de Terre-Neuve et Labrador qualifie de fable. Le procureur de la Couronne à Halifax poursuit l'examen des éléments de preuve dans l'affaire de deux jeunes gens accusés après la découverte du corps d'un nouveau-né dans une zone boisée le mois dernier. Un homme de 23 ans et sa femme de 26 ans sont accusés d'avoir dissimulé le corps d'un enfant, d'outrage à un cadavre et de deux chefs d'accusation d'entrave à la justice. Lors de leur comparution virtuelle devant le tribunal provincial d'Halifax hier, leur avocat a indiqué qu'ils attendaient la communication de la preuve par la couronne. Le 22 mai, une femme de 23 ans qui avait accouché a été admise à l'hôpital dans un état critique, mais son bébé était introuvable. Cette disparition a déclenché des recherches qui ont mené à la macabre découverte en périphérie de la ville. Une enquête du Réseau canadien de recherche sur les médias numériques révèle que Facebook a diffusé plus de 355 000 fausses nouvelles générées par intelligence artificielle depuis 2025. Ces contenus publiés sur 340 pages, opérés principalement depuis le Vietnam, ont ciblé des utilisateurs au Canada, aux États-Unis, au Royaume-Uni et en Europe, générant plus de 95 millions de réactions. L'objectif de cette opération, selon les experts, est financier et non politique, attirer les internautes vers des sites de fausses nouvelles pour monétiser leur fréquentation à travers des publicités automatisées. Les nouvelles du sport dans quelques instants. À la Coupe du monde de soccer, l'Argentine a vaincu l'Autriche 2-0. La France l'a emporté 3-0 sur l'Irak. Victoire de la Norvège sur le Sénégal 3-2. Et l'Algérie a défait la Jordanie 2-1. Parmi les matchs à l'affiche dans la Ligue américaine de baseball, victoire des Blue Jays de Toronto 4-2 sur les Astros de Houston. Au hockey, l'ex-gardien du Canadien de Montréal Carey Price et l'ex-capitaine des Bruins de Boston Patrice Bergeron seront intronisés au Temple de la renommée du hockey. Les deux hommes font partie d'une cohorte de 5 joueurs et un bâtisseur, élus par le comité de sélection comptant 18 membres. De CKRO, c'était...
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0: Coup d'œil maintenant sur la météo pour Halifax et la région. Cette journée de lundi se poursuit avec des nuages. Ce soir et cette nuit, les températures devraient être plus fraîches. On atteindra 12 degrés pour la nuit. Demain, mardi 23 juin, quelques averses sont attendues. Les températures vont rester aux alentours de 18 degrés pour la journée. 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
0: L'actu, c'est fait, la météo, c'est fait. On remercie d'ailleurs Vincent pour ça. Dans un instant, Alex et Olivier Bergeron également, juste après Como. Maintenant, voici Mea Culpa dans votre émission du retour. Bel après-midi à vous.

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Olivier Bergeron à l'instant, c'était nananananananana. Je vous ai dit qu'on allait parler des émissions des jeunes qui arrivent à partir de jeudi. On a déjà parlé de la grâce mat de Esteban entre 10h et 11h. Et un autre rendez-vous entre midi et 13h. Vous avez rendez-vous avec Hélène pour Entre deux bouchées. Voilà, parce qu'elle va faire ça pendant son heure de dîner. Elle a bien raison de le faire comme ça. Peut-être qu'elle va vous partager des recettes, des bonnes idées repas pour l'été, allez savoir. Tout ça démarre à partir de jeudi, c'est nos étudiants d'été qui prennent le relais à partir de là. On va pouvoir se reposer un petit peu, ça va faire du bien à tout le monde. Beau monde dans un instant. Alex maintenant, voici Je veux jouer dans votre émission du retour.

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1: 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Ça a un petit air d'été, ça aussi. C'est le titre qu'on va écouter maintenant qui va nous mettre du soleil dans la radio à défaut de l'avoir dans le ciel. C'est Beaumont qui débarque. Ça s'appelle Deux Bosons de Toronto. Et restez là, puisque dans un instant, on fera un petit point sur votre agenda communautaire aussi. Vous allez tous savoir sur ce qui se passe autour de vous.

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5: 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Pour plus d'informations, écrivez à Marina Turbide à info@ccgh.ca. 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

petit moment de douceur avec Elena et sa capuche. 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Moustache Rodéo dans un instant, la grosse équipe. Maintenant, voici la reine du parc Tissot sur les ondes de vos radios communautaires. Belle après-midi.

Moustache Rodeo à l'instant, c'est le nouveau groupe de Claude Cormier. Il a une belle moustache, Claude Cormier aussi. Voilà, puis ils vont bien tourner partout tout l'été, peut-être de passage près de chez vous. En tout cas, je vous le souhaite. Pour la suite, la patente arrive, Léonie aussi, on écoutera C'était mieux avant. Et pour l'heure, un de mes groupes acadiens préférés, voici Bé, c'est Baby Chérie.

Le dernier des troubadours, c'était la patente. On va aller faire un petit tour du côté de nos pronostics de soccer, parce que c'est la Coupe du Monde en ce moment. Ça dure jusqu'à mi-juillet, hein, quelque chose comme ça, si je ne dis pas de bêtises. Et puis donc, on a ce petit concours de pronostics entre nous, et puis avec certains participants de l'extérieur. Peut-être que vous êtes dedans aussi, on va regarder ça. Si vous voulez nous rejoindre, il n'est pas trop tard. C'est-à-dire que bon, vous avez peut-être manqué quelques jours de compétition pour faire des pronostics, mais ça ne vous empêche pas de tenter votre chance. Rejoignez-nous, demandez-nous le lien sur la page Instagram. Vous envoyez un message à cmedia-cmaradio et on vous enverra le lien pour que vous puissiez venir jouer avec nous. Voilà, petit point classement. Le premier du classement à l'heure où on se parle, c'est Laurent, voilà, qui est le patron. Hein. 25 bons pronostics, 6 résultats exacts. Bravo, il n'y a rien à dire. En deuxième position, on retrouve Loïn avec 27 bons pronostics et seulement 3 bons résultats. Deuxième position, c'est plutôt pas mal. Ensuite, on a Clément qui est en troisième position. Et si on redescend un peu plus loin dans le classement, vous allez me retrouver moi 8e. Je suis assez déçu pour le coup. Vincent est en 9e position, mais il n'y connaît pas grand chose en soccer, donc il le vit plutôt bien. On a aussi Michel Je sais tout qui est en 13e position et son alter ego Claude C'est mieux qui est en 12e position. Voilà, c'est compliqué pour certains, ça l'est moins pour d'autres. Clin d'œil à Esteban qui nous a rejoint dans notre petite compétition, qui pour l'instant est 16e au classement, mais il a pronostiqué que 3 matchs, donc j'ai envie de vous dire que c'est plutôt un bon résultat aussi. Dans le chat arrive dans un instant, on va aussi s'écouter Bobby Basini maintenant, ça s'appelle Février et le Mauve. Venez nous rejoindre, faites des pronostics de soccer avec nous, c'est gratuit, il n'y a rien à gagner. Mais on prend beaucoup de plaisir. Pour avoir le lien, c'est Media-du-bas, c'est ma radio. On vous envoie ça, vous vous connectez avec nous et puis tout se passe bien. Passez une belle après-midi. Votre émission du retour est là jusqu'à 18h. C'est comme ça tous les jours du lundi au vendredi. Et je suis ravi de vous accompagner encore aujourd'hui et demain.

bientôt 16h avec Aubin Pila SCB si je te vois back. Dans un instant, Mantissa nous emmène jusqu'à 16h, juste après Maître Gims. Voici Sentimental. Encore.

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7: Voici maintenant vos informations. Microphone Yvon Duguay. La ministre fédérale des Pêches, Joanne Thompson, a annoncé hier la réouverture de la pêche commerciale nationale à la crevette nordique dans la zone de pêche à la crevette, zone 7, au large de la côte est de Terre-Neuve et Labrador, après plus de 10 ans d'interruption. La ministre a également annoncé l'établissement d'un total autorisé des captures nationales de 1367 tonnes pour la saison 2026-2027. En 2025, le Canada a mis en place un nouveau cadre d'évaluation des stocks et en vertu de ce nouveau cadre, la population de crevettes nordiques de la région d'évaluation des stocks du Sud, qui comprend la zone 7, a été classée dans la zone saine, ce qui offre de nouvelles possibilités économiques aux pêcheurs de la côte est du Canada, tout en favorisant la durabilité. Le resurfaçage du pont de la Confédération, long de 12,9 km, devrait être terminé d'ici lundi prochain, comme promis par l'exploitant du pont. Les travaux de réfection de la chaussée entamés en mai constitue le plus important chantier routier jamais entrepris sur ce pont reliant l'île du Prince-Édouard au Nouveau-Brunswick, soit depuis 29 ans. Un porte-parole de Strait Crossing Bridge Limited indique que les travaux se déroulent comme prévu, alors que la circulation devrait s'intensifier. La Nation Innu du Labrador a annulé une importante exposition culturelle après avoir accusé le gouvernement provincial de contester la version qu'ont les Innus de leur propre histoire. Jody Ashini, gardienne culturelle Innu, explique avoir reçu un appel de responsable de la galerie d'art provinciale quelques jours avant l'ouverture prévue de l'exposition Innu Pakasyun au Labrador à l'occasion de la Journée nationale des peuples autochtones. Madame Ashini explique que l'équipe de la galerie d'art lui a fait part de la volonté du gouvernement provincial de ne pas inclure de frise chronologique Innu dans l'exposition, ni d'établir de lien entre les outils en pierre exposés et les Innus. Elle affirme que le gouvernement défend une théorie marginale selon laquelle les Innus ne seraient présents au Labrador que depuis 300 ans, une idée que le site Internet du ministère du Tourisme, de la Culture et des Arts de Terre-Neuve et Labrador qualifie de « fable ». Le procureur de la Couronne à Halifax poursuit l'examen des éléments de preuve dans l'affaire de deux jeunes gens accusé après la découverte du corps d'un nouveau-né dans une zone boisée le mois dernier. Un homme de 23 ans et sa femme de 26 ans sont accusés d'avoir dissimulé le corps d'un enfant, d'outrage à un cadavre et de deux chefs d'accusation d'entrave à la justice. Lors de leur comparution virtuelle devant le tribunal provincial d'Halifax hier, leur avocat a indiqué qu'ils attendaient la communication de la preuve par la couronne. Le 22 mai, une femme de 23 ans qui avait accouché a été admise à l'hôpital dans un état critique, mais son bébé était introuvable. Cette disparition a déclenché des recherches qui ont mené à la macabre découverte en périphérie de la ville. Une enquête du Réseau canadien de recherche sur les médias numériques révèle que Facebook a diffusé plus de 355 000 fausses nouvelles générées par intelligence artificielle depuis 2025. Ces contenus publiés sur 340 pages, opérés principalement depuis le Vietnam, ont ciblé des utilisateurs au Canada, aux États-Unis, au Royaume-Uni et en Europe, générant plus de 95 millions de réactions. L'objectif de cette opération, selon les experts, est financier et non politique, attirer les internautes vers des sites de fausses nouvelles pour monétiser leur fréquentation à travers des publicités automatisées. Les nouvelles du sport dans quelques instants. À la Coupe du monde de soccer, l'Argentine a vaincu l'Autriche 2-0. La France l'a emporté 3-0 sur l'Irak. Victoire de la Norvège sur le Sénégal 3-2. Et l'Algérie a défait la Jordanie 2-1. Parmi les matchs à l'affiche dans la Ligue américaine de baseball, victoire des Blue Jays de Toronto 4-2 sur les Astros de Houston. Au hockey, l'ex-gardien du Canadien de Montréal Carey Price et l'ex-capitaine des Bruins de Boston Patrice Bergeron seront intronisés au temple de la renommée du hockey. Les deux hommes font partie d'une cohorte de 5 joueurs et un bâtisseur, élus par le comité de sélection comptant 18 membres. De CKRO, c'était...
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2: Coup d'œil maintenant sur la météo pour Halifax et la région. Cette journée de lundi se poursuit avec des nuages. Ce soir et cette nuit, les températures devraient être plus fraîches. On atteindra 12 degrés pour la nuit. Demain, mardi 23 juin, quelques averses sont attendues. Les températures vont rester aux alentours de 18 degrés pour la journée.
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2: Laurence Narbonne pour démarrer cette troisième heure de l'émission du retour. Et Jacques Surette, dans un instant, on va aller marcher avec lui. On écoutera Marche, Marche, Marche dans votre émission du retour. Belle après-midi.

Marche, marche, marche avec Jacques Surette. Bel après-midi sur les ondes de vos radios communautaires. Si vous êtes du côté de Fredericton, vous écoutez C90. Si vous êtes du côté de Miramichi, c'est évidemment C93. À Halifax, C98 et à Saint-Jean, C105. J'ai de bonnes choses encore pour vous dans les toutes prochaines minutes. On écoutera Simon Arnois, Caroline Savoie aussi avec Quel Tourment. Et dans quelques secondes, Greenwoods, que vous aviez découvert grâce à Mélodie dans la découverte musicale du jour de l'émission du retour. On va parler de l'émission qui se rajoutera jeudi à partir de 14h dans notre grille de programmation estivale. C'est quasiment le retour avec Luc Poirier qui sera accompagné chaque jour par une personne différente pour cette émission. C'est quasiment le retour, ce sera entre 14h et 15h à partir de jeudi. Et nul doute qu'on va prendre du plaisir aussi dans cette émission-là. Voilà, parce que quelque part c'est toujours un peu le retour. Votre émission du retour justement continue encore aujourd'hui et demain avec maintenant donc Greenwoods que vous aviez découvert grâce à Mélodie dans l'émission du retour quand elle la faisait il y a encore quelques semaines. Ça s'appelle 18. Bel après-midi à vous. On est là justement jusqu'à 18h. Si on avait voulu le faire exprès, on n'aurait pas pu le faire exprès.

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1: À suivre, votre agenda communautaire. À venir également Francis Goulette-Poirier et maintenant Caroline Savoie en trio avec Jeanne Côté et Pontex. Voici Quel tourment sur les ondes de vos radios communautaires. Bravo, bel après-midi, vous avez choisi le retour et vous avez bien fait.

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4: L'équipe de l'Alliance française vous accueille tous les mardis à 10h pour ses rencontres estivales en français, les mardis au soleil. Nous vous accueillerons dans le coin vert de l'Alliance, situé au 5509 rue Young, entre 10h et 11h30. Les rencontres auront lieu le mardi 23 et 30 juin, 7, 14 et 21 juillet, ainsi que le 4, 11, 18 et 25 août. En cas de pluie, l'activité se déroulera à l'intérieur. Tous les âges et niveaux de français sont les bienvenus. Pour plus d'informations et pour vous inscrire, visitez afhalifax.ca et rendez-vous à la section Événements. Pour la Coupe du Monde 2026, l'Alliance française à Halifax s'associe aux Wanderers d'Halifax et vous propose un tarif réduit pour le match du vendredi 26 juin à 19h qui opposera les Wanderers d'Halifax contre les Pacific FC. Représentez fièrement votre pays en portant vos couleurs pendant ce match. Rendez-vous au Wanderers Ground au 5819 rue Sackville. Pour plus d'informations et pour réserver un billet, visitez afhalifax.ca et rendez-vous à la section Événements. Le mercredi 24 juin, on se retrouve au Sanctuary Art Center pour une célébration gratuite de la Saint-Jean, style 5 à 7 en musique. L'ensemble vocal Les Voix d'Acadie vous invite à chanter avec eux sur des airs de chansons francophones cultes. Aucune inscription requise pour participer, juste une envie de célébrer en bonne compagnie. Le Francofest vous réserve quelques surprises qui seront dévoilées sur place. Rendez-vous au 100 rue Octolone dans la salle du bas. Pour plus d'informations, écrivez à Marina Turbide à info@ccgh.ca.
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Francis Goulette Poirier, c'était Cœur Acadien. Juste comme ça en passant, si vous voulez repartir avec un bon d'achat d'une valeur de $50, ça se passe le matin entre 7h et 9h avec Mélodie dans l'émission La Mélodie du Bonheur. Elle vous lance des défis sur Instagram, vous participez à ce défi et vous vous qualifiez pour peut-être repartir avec ce bon d'achat de $50. Bonne chance. Caillouche à venir, Alexandra Guézi, pour nous rejoindre sur Instagram, c'est cmedia-du-bas, c'est ma radio.

Caillouche, grand-père Joe à l'instant. Votre émission du retour continue avec dans quelques minutes Daniel Légère. On écoutera Corias aussi. Et pour repartir maintenant, des Acadiens bien de chez nous, c'est Beaumont qui débarque avec son Mardi Gras. Excellente fin d'après-midi à vous. Votre émission du retour à l'HK 18h. Ça passe beaucoup trop vite, imaginez. On a déjà passé 16h30. J'ai une petite faim, moi. Ça vaut...

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Ça valait la peine. Phil J. Smith, à l'instant sur les ondes de votre radio communautaire. Bientôt 17h. Gérald Delanty dans un instant. Colin Léo aussi. Et tout de suite, Terry Melançon avec un classique. Il voudrait pas vivre autrement cet après-midi.

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7: Bonjour, ici Jannick Doiron. Voici nos informations. Aujourd'hui, c'est jour d'élection dans la nouvelle circonscription de Chitika-Margaret-Pleasant Bay en Nouvelle-Écosse. Les bureaux de vote sont ouverts jusqu'à 20 h. Les électeurs qui seront dans la file d'attente à la fermeture des bureaux de vote à 20 h bénéficieront d'un temps supplémentaire pour voter. Pour être admissible, il faut résider dans la circonscription de Cape Breton et avoir vécu en Nouvelle-Écosse depuis le 23 novembre 2025. La production à la mine de charbon Duncan au Cap-Breton est à l'arrêt depuis près de 3 ans, mais la mine souterraine continue de faire l'objet de constats d'infraction aux règles de sécurité. La mine, dont l'exploitation est suspendue, a été inspectée 23 fois et a reçu 6 constats d'infraction pour des infractions mineures au règlement sur la sécurité au travail. Le ministre du Travail de la Nouvelle-Écosse a fermé la mine en juillet 2023 à la suite de 2 éboulements. Elle a finalement été autorisée à rouvrir, mais le propriétaire l'a plutôt mise en veilleuse, ne laissant qu'un petit groupe de travailleurs sur place pour faire fonctionner les pompes et le système de ventilation. Le vérificateur général de la Nouvelle-Écosse affirme que le Bureau provincial des toxicomanies et de santé mentale n'assure pas une surveillance efficace des services en santé mentale et en toxicomanie. En 2021, le gouvernement a créé ce bureau doté d'un ministre dédié en réponse à l'augmentation des besoins en santé mentale pendant la pandémie. 5 ans plus tard, le vérificateur général constate que le bureau exerce une surveillance et une responsabilité limitée à l'égard des services en santé mentale et en toxicomanie, malgré son rôle dans l'élaboration des orientations politiques et des normes de service. La vérification a également révélé que le bureau ne connaît pas l'ensemble des services offerts dans la province. Le gouvernement de l'Île-du-Prince-Édouard offre une série de séances d'information à l'intention des électrices et électeurs et des candidates-candidats pour les insulaires qui souhaitent participer aux prochaines élections municipales. Ces séances porteront sur les rôles et responsabilités des élus et élus municipaux, le processus de candidature ainsi que sur ce à quoi les électrices et électeurs et les candidats-candidates peuvent s'attendre durant une période électorale. L'élection de la municipalité de Villégiature, qui regroupe les localités de Stanley Bridge, Oak River, Bayview, Cavendish et une partie de North Rustico, aura lieu le 10 août et les élections municipales dans l'ensemble de la province auront lieu le 2 novembre. La séance pour l'électorat de la municipalité de Villégiature aura lieu lundi prochain à Cavendish et les autres séances auront lieu en septembre à O'Leary, Montague, Summerside et Charlottetown. Il y aura aussi un webinaire en ligne le 25 septembre. Le vérificateur général d'Halifax a demandé à la police d'enquêter sur certaines dépenses déclarées par le bureau du maire Andy Fillmore. Un nouveau rapport du vérificateur général Andrew Atherton révèle que 4 transactions n'étaient pas conformes aux politiques de la ville. M. Atherton indique que la GRC mène l'enquête. Parmi ces transactions, on compte 14 000 $ pour les services d'un rédacteur de discours externe et 90 000 $ pour une restructuration du bureau du maire, aucune de ces dépenses n'ayant fait l'objet d'un appel d'offres. Et la police de la région d'Halifax sollicite l'aide du public dans le cadre de son enquête sur des signalements de coups de feu dans la localité de North Preston. Selon la GRC, des agents ont été dépêchés vendredi après-midi dans cette localité située au nord-est d'Halifax. Les agents ont découvert des douilles près du carrefour entre Amos Walter Drive et Downey Drive. Aucun blessé n'a été signalé et aucun dégât matériel n'a apparemment été constaté. Au sport hockey, les meilleurs espoirs du Canadien affronteront de nouveau leurs homologues des autres clubs canadiens en septembre. Les premiers détails ont été dévoilés concernant le face-à-face des espoirs de 2026 de la LNH, qui sera accueilli cette année par les sénateurs d'Ottawa les 12 et 13 septembre au centre Slush Puppy de Gatineau. Les Oilers d'Edmonton ont officiellement embauché l'entraîneur-chef Mike Babcock. L'équipe a confirmé son embauche aujourd'hui. Les Oilers avaient reçu le feu vert pour compléter son embauche jeudi dernier. Au tennis, un nouveau stade sera construit doté d'un toit rétractable, c'est ce qu'a annoncé Tennis Canada tôt ce matin. Ce projet s'inscrit dans le scénario d'un réaménagement du site, incluant la rénovation du stade IGA, afin qu'il puisse être utilisé pendant 3 saisons. Voilà ce qui complète nos...
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2: Coup d'œil maintenant sur la météo pour Halifax et la région. Cette journée de lundi se poursuit avec des nuages. Ce soir et cette nuit, les températures devraient être plus fraîches. On atteindra 12 degrés pour la nuit. Demain mardi 23 juin, quelques averses sont attendues. Les températures vont rester aux alentours de 18 degrés pour la journée.
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2: On attaque à la dernière heure de cette émission du retour avec Ménélic. Dans un instant, ce sera Bye Bye et la famille Leblanc maintenant qui nous emmène dans les prisons de Nantes. Excellente fin de journée à vous.

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1: À suivre votre agenda communautaire dans un instant. Ben aussi, on écoutera Away à venir. Ariane, 6 mars, ça s'appelle Révétro. Et à noter qu'à partir de jeudi, 16h, 18h, vous avez rendez-vous avec C'est le retour des étudiants avec 4 émissions séparées pour 4 stations communautaires. Imaginez, à Saint-Jean, vous entendrez Luc Poirier. À Fredericton, vous entendrez Hélène. Vous avez rendez-vous avec Esteban à Miramichi. Et enfin, Ferial à Halifax, histoire d'être plus proche de vous. On va vous donner chacun votre animateur et ils vont vous parler uniquement de ce qui se passe autour de vous. Ça démarre jeudi à partir de 16h. Dans un instant, je vous l'ai dit, maintenant voici Ariane Simard.

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4: 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Profitez de cette belle balade pour réfléchir et échanger en français avec d'autres francophones dans une atmosphère détendue et bienveillante. Toutes les 7 minutes, pendant une trentaine de minutes, vous parlerez avec une personne différente. Rendez-vous le mercredi 10, 17 et 24 juin à 12h15 au 5509 rue Young. Pour plus d'informations et pour vous inscrire, visitez afhalifax.ca sous la rubrique « Événements ». 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Pour plus d'informations et pour vous inscrire, visitez afhalifax.ca et rendez-vous à la section Événements. Pour la Coupe du Monde 2026, l'Alliance française à Halifax s'associe aux Wanderers d'Halifax et vous propose un tarif réduit pour le match du vendredi 26 juin à 19h qui opposera les Wanderers d'Halifax contre les Pacific FC. 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

Hey Bye Bye avec Mehdi Kayen. Dans quelques minutes, on écoutera Desh Puaz, à venir aussi Jay Scott. Et pour l'heure, voici en BL un petit peu de douceur. Ton cœur sur ma guitare, à venir dans l'émission du retour.

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On vient d'écouter Étienne Fletcher. Ça s'appelle À quoi on joue. Bientôt 18h, bientôt le temps de se dire au revoir. On va faire ça dans quelques minutes, juste après Joseph Poirier, juste après le nouveau Zachary Richard qu'on écoute maintenant. Ça s'appelle Ça fait chaud, même s'il fait pas forcément chaud partout où vous nous écoutez. Bon courage avec la météo.

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petit moment de douceur avec Lynn. Je pense à vous. Bientôt 18h, il est temps pour moi de vous souhaiter à toutes et à tous une très belle soirée. Je vais vous laisser entre de très bonnes mains. À 18h, vous avez rendez-vous avec Musique en jeu. Ce sera avec l'ami Pla. À 21h, Onde Structurale avec DJ Ephraim Cyr. Il sera là en direct pour vous accompagner avec de la synthwave. Et puis ben, nous, on va se retrouver demain à partir de 14h. Et puis entre-temps, il se passe plein de trucs. Demain matin, c'est Mélodie. 7h-9h, c'est la Mélodie du Bonheur. À venir aussi, c'est l'actu des Maritimes. Ce sera la dernière de la saison. Et puis, plein de bonnes choses. On se dit au revoir avec mon oncle Jason. Voici Washortos. Belle soirée à vous et à demain. Ciao, ciao.

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5: Bonjour, ici Jannick Doiron. Voici nos informations. Aujourd'hui, c'est jour d'élection dans la nouvelle circonscription de Chitikan-Margaret's-Pleasant Bay en Nouvelle-Écosse. Les bureaux de vote sont ouverts jusqu'à 20 h. Les électeurs qui seront dans la file d'attente à la fermeture des bureaux de vote à 20 h bénéficieront d'un temps supplémentaire pour voter. Pour être admissible, il faut résider dans la circonscription de Cape Breton et avoir vécu en Nouvelle-Écosse depuis le 23 novembre 2025. La production à la mine de charbon Duncan au Cap-Breton est à l'arrêt depuis près de 3 ans, mais la mine souterraine continue de faire l'objet de constats d'infraction aux règles de sécurité. La mine, dont l'exploitation est suspendue, a été inspectée 23 fois et a reçu 6 constats d'infraction pour des infractions mineures au règlement sur la sécurité au travail. Le ministre du Travail de la Nouvelle-Écosse a fermé la mine en juillet 2023 à la suite de 2 éboulements. Elle a finalement été autorisée à rouvrir, mais le propriétaire l'a plutôt mise en veilleuse, ne laissant qu'un petit groupe de travailleurs sur place pour faire fonctionner les pompes et le système de ventilation. Le vérificateur général de la Nouvelle-Écosse affirme que le Bureau provincial des toxicomanies et de santé mentale n'assure pas une surveillance efficace des services en santé mentale et en toxicomanie. En 2021, le gouvernement a créé ce bureau doté d'un ministre dédié en réponse à l'augmentation des besoins en santé mentale pendant la pandémie. 5 ans plus tard, le vérificateur général constate que le bureau exerce une surveillance et une responsabilité limitée à l'égard des services en santé mentale et en toxicomanie, malgré son rôle dans l'élaboration des orientations politiques et des normes de service. La vérification a également révélé que le bureau ne connaît pas l'ensemble des services offerts dans la province. Le gouvernement de l'Île-du-Prince-Édouard offre une série de séances d'information à l'intention des électrices et électeurs et des candidates-candidats pour les insulaires qui souhaitent participer aux prochaines élections municipales. Ces séances porteront sur les rôles et responsabilités des élus et élus municipaux, le processus de candidature ainsi que sur ce à quoi les électrices et électeurs et les candidats-candidates peuvent s'attendre durant une période électorale. L'élection de la municipalité de Villégiature, qui regroupe les localités de Stanley Bridge, Oak River, Bayview, Cavendish et une partie de North Rustico, aura lieu le 10 août et les élections municipales dans l'ensemble de la province auront lieu le 2 novembre. La séance pour l'électorat de la municipalité de Villégiature aura lieu lundi prochain à Cavendish et les autres séances auront lieu en septembre à O'Leary, Montague, Summerside et Charlottetown. Il y aura aussi un webinaire en ligne le 25 septembre. Le vérificateur général d'Halifax a demandé à la police d'enquêter sur certaines dépenses déclarées par le bureau du maire Andy Fillmore. Un nouveau rapport du vérificateur général Andrew Atherton révèle que 4 transactions n'étaient pas conformes aux politiques de la ville. M. Atherton indique que la GRC mène l'enquête. Parmi ces transactions, on compte 14 000 $ pour les services d'un rédacteur de discours externe et 90 000 $ pour une restructuration du bureau du maire, aucune de ces dépenses n'ayant fait l'objet d'un appel d'offres. Et la police de la région d'Halifax sollicite l'aide du public dans le cadre de son enquête sur des signalements de coups de feu dans la localité de North Preston. Selon la GRC, des agents ont été dépêchés vendredi après-midi dans cette localité située au nord-est d'Halifax. Les agents ont découvert des douilles près du carrefour entre Amos Walter Drive et Downey Drive. Aucun blessé n'a été signalé et aucun dégât matériel n'a apparemment été constaté. Au sport hockey, les meilleurs espoirs du Canadien affronteront de nouveau leurs homologues des autres clubs canadiens en septembre. Les premiers détails ont été dévoilés concernant le face-à-face des espoirs de 2026 de la LNH, qui sera accueilli cette année par les Sénateurs d'Ottawa les 12 et 13 septembre au centre Slush Puppy de Gatineau. Les Oilers d'Edmonton ont officiellement embauché l'entraîneur-chef Mike Babcock. L'équipe a confirmé son embauche aujourd'hui. Les Oilers avaient reçu le feu vert pour compléter son embauche jeudi dernier. Au tennis, un nouveau stade sera construit doté d'un toit rétractable, c'est ce qu'a annoncé Tennis Canada tôt ce matin. Ce projet s'inscrit dans le scénario d'un réaménagement du site, incluant la rénovation du stade IGA, afin qu'il puisse être utilisé pendant 3 saisons. Voilà ce qui complète nos...
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0: Coup d'œil maintenant sur la météo pour Halifax et la région. Cette journée de lundi se poursuit avec des nuages. Ce soir et cette nuit, les températures devraient être plus fraîches. On atteindra 12 degrés pour la nuit. Demain, mardi 23 juin, quelques averses sont attendues. Les températures vont rester aux alentours de 18 degrés pour la journée.

Bienvenue sur un nouvel épisode de Musique en jeu. Ben oui, mesdames et messieurs, nous sommes mardi soir et puis c'est le temps d'écouter de la musique de jeux vidéo. Donc, c'est une émission où on écoute seulement des bandes originales de jeux vidéo. Et puis, je suis votre animateur, Pla. Et puis, vous pouvez nous retrouver sur les radios communautaires francophones des Maritimes, y compris CHQC Saint-Jean, CJPN Fredericton, CKMA Miramichi et WFM à Halifax. Donc, aujourd'hui, c'est un épisode un peu spécial. On va écouter des chansons qui n'ont jamais été jouées sur les jeux vidéo. Donc, c'est des chansons qui avaient été faites pour ces certains jeux vidéo-là, mais ils n'ont jamais été usés dans ces jeux-là. Donc, c'est vraiment spécial, ces missions-là. Puis, en plus, les chansons, c'est des chansons que moi non plus, j'ai jamais écoutées. Donc, ça se peut qu'il y en a qui est un peu étrange ou pas. J'ai même pas eu la chance de les écouter. Il y en a juste une que j'ai entendue, que je connais, qui n'a jamais été mise dans un jeu vidéo. Puis, c'est la première que je vais vous mettre, en fait. Puis, ça, c'est une tune de Final Fantasy VIII. Qui a sorti en 98. Puis, cette tune-là avait été montrée sur l'Internet, même avant que le jeu ait été sorti. Puis, c'était comme annoncé comme que ça allait être une tune dans le jeu. Puis, c'est ça. Finalement, ça n'a pas été dedans. Donc, sans plus tarder, je vais vous mettre Attacking Doilette, tiré du jeu Final Fantasy VIII, qui n'a jamais vu le jour.

Vous venez d'entendre Unused Track, Comical, tiré du jeu Final Fantasy VII. Ben oui, c'est aujourd'hui, nous sommes sur l'épisode de Musique en jeu. Puis aujourd'hui, c'est un épisode spécial où on écoute seulement des chansons qui n'ont jamais été mises sur les jeux qui ont été faits. Donc, c'est des chansons qui ont été composées, mais qui n'ont jamais vu le jour. Donc, on continue ça avec une chanson ici de Super Mario Bros. 2. C'est une chanson que j'ai jamais entendue. Puis on va voir comment ça va. Ça s'appelle Underground Beta Mix. Donc, un mix. Donc, vous pouvez voir, il y a certaines chansons qui vont ressembler aux chansons qui existent déjà, mais c'était genre des alternatives de chansons qu'il y avait. Donc, sans plus tarder, je vous mets Super Mario Bros. 2 Underground Beta Mix.

Vous venez d'entendre Transylvania Prototype Alternate tiré du jeu DuckTales sur Nintendo. Donc, vous écoutez Musique en jeu avec votre animateur Pla. Et puis, vous pouvez nous retrouver sur les radios communautaires francophones des Maritimes, y compris CHQC Saint-Jean, CGPN, Fredericton, CKMA, Miramichi et WFM à Halifax. Donc, oui, aujourd'hui, c'est une émission spéciale. Comme je vous ai dit, on écoute seulement des chansons qui n'ont jamais vu le jour. Donc, des chansons qui ont été faites pour certains jeux, mais qui n'ont jamais été mises sur les jeux officiellement. Donc, la plupart de ces tunes-là, c'est des chansons ou c'est des remixes ou des chansons alternatives de chansons qui existent déjà. Mais des fois, ça peut être assez différent ou complètement différent. Ben oui. Donc, on continue ça avec Phoenix Wright Ace Attorney. Ben oui, une chanson qui n'a jamais été utilisée sur ce jeu-là. Il n'y a pas de titre pour cette chanson-là, c'est juste marqué Unused. Donc, on va voir ensemble comment ça sonne comme, parce que la plupart des chansons ici, je ne les ai jamais entendues moi-même. Donc, c'est vraiment intéressant. Donc, on continue ça.

difficulté technique sur la dernière tune. Je m'excuse pour ça. Donc, vous venez d'entendre, laisse-moi vérifier, c'est Prototype Title Screen tiré du jeu Air Fortress. Donc, ouais, j'ai eu de la misère à la faire jouer au commencement. Je m'excuse pour ça, mais on a réussi à la faire jouer finalement. Donc, ouais, c'est Air Fortress, j'admets que c'est pas un jeu que je connais, c'est pas un jeu que j'ai déjà entendu parler de. Mais, ouais, j'espère que vous avez aimé ça. Moi, je trouve que c'était pas si pire que ça. Donc, on continue ça avec l'émission spéciale où on écoute des jeux, des chansons de jeux qui n'ont jamais été utilisées dans leur jeu officiel. Puis, on continue ça avec Sonic. Donc, Sonic, je peux imaginer qu'il y a beaucoup de chansons non utilisées qui ont été mises là-dedans, de tous les jeux qui ont été inventés. Mais ici, je n'ai une de Sonic 2, de Hidden Palace Zone, ça s'appelle. Je suis vraiment curieux d'entendre ce que ça va sonner comme. Puis ensuite, on va mettre Unused Music de Sonic 2 en cours, mais ça va être la version Sega Master. Donc, ça va être un petit peu dur sur les oreilles, mais on va essayer de durer ça. Donc, on commence ça avec Hidden Palace Zone.

Vous venez d'entendre Unused Music tiré du jeu Sonic 2 sur le Sega Master System. J'espère que ça vous a débouché les oreilles, ça. Ouais, c'était pas mal un son aigu, puis je peux imaginer pourquoi ils ont décidé de pas mettre cette tune-là dans le jeu officiel. Donc aujourd'hui, c'est, comme je vous ai mentionné, c'est une émission spéciale où on écoute seulement les chansons de jeux vidéo qui n'ont jamais été mises sur les jeux officiels. Donc c'est des chansons qui ont été faites, mais qui n'ont jamais vu le jour. Donc, juste pour vous laisser savoir, la raison pourquoi je fais ça aujourd'hui, cette émission spéciale-là, c'est parce que mon bon ami David Lafontaine Jr. m'a suggéré de faire ça, puis j'ai pensé que c'était une bonne idée. Puis c'est ça que j'ai fait. J'ai juste pris 20 chansons d'une playlist qui est juste des chansons qui n'ont jamais été utilisées. Puis j'ai décidé que c'est ça qu'on allait faire aujourd'hui, puis... So far, il y a des chansons qui pas trop bonnes, mais des chansons que j'ai pas si temps trouvé pas si bien que ça, donc je suis content d'avoir fait ça. Donc, on s'en va sur une petite pause de publicité, puis je vous reviens dans une couple de minutes, donc fermez pas la radio.

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1: À Halifax. Nous sommes de retour sur l'émission Musique en jeu, l'émission où on écoute seulement des bandes originales de jeux vidéo. Je suis votre animateur Plat, et puis vous pouvez nous retrouver sur les radios communautaires francophones des Maritimes, y compris CHQC Saint-Jean, CJPN Fredericton, CKMA Miramichi et WeFM à Halifax. Donc, comme vous le savez, ou peut-être vous le savez pas, mais je suis un gros fan de Stadia, Google Stadia. Donc, c'est une plateforme où tu peux jouer des jeux sur le cloud. Donc, les jeux est runné sur des serveurs lointains, et puis ça projette l'image sur votre télévision. Et puis, oui, ça marche vraiment bien. Je sais qu'il y a beaucoup de monde qui pense que c'est pas un système qui marche vraiment bien, il y a du lag ou des choses comme ça, mais personnellement, je trouve ça incroyable, il n'y a presque pas de lag, j'ai joué des jeux comme Sekiro, Doom, des jeux comme ça, puis j'ai pas de misère en tout, donc ouais, si jamais vous n'avez pas essayé, je vous le conseille. Donc pourquoi je parle de Stadia, c'est à cause que le 1er janvier 2022, il y a eu un nouveau jeu, pas un nouveau jeu, mais il y a un jeu gratuit qui a été annoncé pour le Stadia Pro, et puis c'est Bloodstained Ritual of the Night. Puis je me suis dit, pourquoi pas jouer de la musique de Bloodstained, parce que c'est vraiment un bon jeu, puis c'est vraiment un jeu qui fait penser à Castlevania, c'est genre comme un autre successeur spirituel. Donc ça, je vais vous faire, je vais vous mettre une tune de Bloodstained, ensuite je vais vous mettre une tune de Castlevania Symphony of the Night, juste pour vous montrer comment pareil que c'est entre les deux. Donc sans plus tarder, Voyage of Promise, tiré du jeu Bloodstained Ritual of the Night.

Vous venez d'entendre Dracula Castle, tiré du jeu Castlevania Symphony of the Night. Vraiment bon jeu, je vous le recommande si vous ne l'avez jamais joué. C'est un vraiment bon Metroidvania, qui appelons. Puis, c'est un jeu de Castlevania, donc ça fait du sens. Donc, dernièrement, j'ai découvert une autre chanson d'un jeu. C'est pas un nouveau jeu, c'est un jeu qui est sorti en 95. Donc, ça s'appelle Sega Rally Championship. Donc, dernièrement, je sais pas pourquoi j'ai un kick dans les chansons de jeux de course. Comme l'autre fois, j'avais joué du Gran Turismo. Donc, j'ai découvert du Sega Rally Championship. Puis, c'est-tu quoi? C'est vraiment de la bonne musique. Donc, sans plus tarder, je vous mets Desert Replay, tiré du jeu Sega Rally Championship.

Vous venez d'entendre Thunder Blade Arcade, tiré du jeu Burning... Non, sais-tu quoi, je me trompe? C'est Burning Point, tiré du jeu Thunder Blade. Donc, ce jeu-là est vraiment vieux. Je sais pas si j'ai la date ici. Ouais, OK. C'est sorti en 87 au Japon et US. Donc, peux-tu croire, comme le style de musique comme ça, c'est dur à trouver dans ce temps-là. C'était plus comme du 8-bit. Mais ça, c'est arcade, puis on avait un meilleur chip de son pour faire la musique. Donc, c'était vraiment impressionnant. Donc, vous écoutez Musique en jeu, l'émission où on écoute seulement des bandes originales de jeux vidéo. Je suis votre animateur Plat, et puis vous pouvez nous retrouver sur les radios communautaires francophones des Maritimes, y compris CHQC Saint-Jean, CJPN Fredericton, CKMA Miramichi et WFM à Halifax. Donc, la PlayStation 2. Ça, c'était une console, une bonne console. On peut même dire que c'est même rendu rétro à l'instant. Mais qu'est-ce que j'en sais? Je veux dire, rétro, c'est tellement dur à expliquer qu'est-ce que c'est. C'est tellement dur à savoir exactement qu'est-ce que ça veut dire. Donc, PlayStation 2, j'ai tellement eu des bons moments. Puis, il y a un jeu qui est sorti en même temps que le PlayStation 2. Ça s'appelle The Bouncer par Squaresoft. Donc, ça, c'est un jeu, pour une certaine raison, ça n'a pas venu trop populaire, mais c'est un beat'em up dans le temps. Pour moi, c'était comme je voyais les graphics de ce jeu-là, puis j'étais comme « Oh my gosh, comme c'est tellement des beaux graphics! » C'est ça que c'était, hein, PlayStation 2, c'était comme « Oh my gosh, regarde-moi tous ces graphics-là! » Puis, anyway, quand j'ai joué Bouncer, c'est là que j'ai réalisé qu'on était dans la nouvelle génération de jeux vidéo. Donc, sans plus tarder, je vais mettre une des chansons de The Bouncer, puis c'est vraiment heavy, donc ouais, c'est vraiment la bonne musique. Donc, sans plus tarder, voici Sion Barzad's Team, tiré du jeu The Bouncer.

Mesdames et messieurs, nous sommes à la fin de l'émission de Musique en jeu. Eh bien, c'était le fun. Moi, aujourd'hui, je me suis vraiment amusé, puis j'espère que vous autres aussi. Mais ouais, c'était vraiment une émission intéressante. J'ai aimé la musique, puis j'espère vous revoir la semaine prochaine en même heure. Donc, les mardis de 18h à 19h, si je ne me trompe pas. Donc, je vais te mettre une petite dernière tune ici avant de décoller. Ça s'appelle Ukulele and the Impossible Lair. Puis le nom de la chanson, c'est Conveyor Chaos. Donc, j'espère vous revoir la semaine prochaine sur Musique en jeu. Je suis votre ami animateur Pla. Et puis, vous pouvez nous retrouver sur les radios communautaires francophones des Maritimes, y compris CHQC Saint-Jean, CGPN Fredericton, CKMA Miramichi et WFM à Halifax. On se voit la semaine prochaine. Salut!

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4: Coup d'œil maintenant sur la météo pour Halifax et la région. Cette journée de lundi se poursuit avec des nuages. Ce soir et cette nuit, les températures devraient être plus fraîches. On atteindra 12 degrés pour la nuit. Demain mardi 23 juin, quelques averses sont attendues. Les températures vont rester aux alentours de 18 degrés pour la journée.
5: Bonjour et bonne semaine. Surtout, bienvenue au palmarès acadien country de l'Arkansas. C'est toujours Diane Richard qui vous accompagne et ça pour vous présenter ce top 10. Cette semaine, aucune nouveauté. Par contre, une pièce fait un retour. Je vous la dévoile en temps et lieu. Pour le moment, on débute avec la 10e position, une pièce qui ne bouge pas depuis la semaine dernière. C'est la patente qui nous chante la patente song. On l'écoute et je vous souhaite un bon décompte.

Et ben voilà, c'était la pièce qui effectue un retour cette semaine, soit au numéro 9, Tommy Young, qui venait nous chanter Pousse Potaloc, une chanson qui a passé jusqu'à présent 23 semaines au décompte. On va maintenant sauter la 8e position, une pièce déjà au décompte depuis 17 semaines, une baisse de 2 pour les gars du Nord qu'on aurait pu entendre avec Jack Murphy. On en écoute un extrait.

Sa pièce Pousse Potaloc faisait un retour au numéro 9. On vient de l'entendre avec 130 sur 80, une chanson qui parle des bobos qui nous arrivent lorsqu'on arrive à 40 ans. Tommy Young, qui venait de chanter donc cette chanson-là, il fait une montée de la 7e à la 5e position cette semaine. Et juste avant ça, une pièce qui faisait son entrée la semaine dernière au numéro 8, montée de 2 pour Julie Aubé, qu'on avait pu entendre avec Femme. On est maintenant rendu à la 4e position, une montée d'une pour la formation MBL. Les voici avec L'Échange.

0: C'est la formation Beaumont qui redescend de la deuxième à la troisième position avec la chanson Mardi Gras. Avant de se quitter avec la première position, parce que oui, on va sauter la deuxième position, une montée d'une pour cet ancien numéro 1 pendant 3 semaines qui a passé jusqu'à présent 21 semaines au décompte, Jacques Surette, qu'on aurait pu entendre avec Ma Petite Cornwell. On en écoute un extrait.
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0: Donc, comme je vous le mentionnais, avant de passer à la première position, on fait la récapitulation. Tout d'abord, au numéro 10, c'est la patente qui est là avec la patente Song. Tommy Young fait un retour en 9e position avec Pousse Pot à Loc. Les Gars du Nord, Jack Murphy, qui est là au numéro 8. En 7e position, Changer le monde, Daniel Légère. Julie Aubé et Femme, numéro 6. En 5e position, 130 sur 80 de Tommy Young. En BL et L'Échange au numéro 4. En 3e position, Mardi Gras de Beaumont et Jacques Surette avec Ma petite carnoire au numéro 2. En première position, vous devez certainement vous en douter pour une troisième semaine. Elle a eu la chance de chanter au Centre Avenir lors d'une partie des Wildcats le 8 mars dernier pour la Journée de la Femme. On parle bien sûr de Kelsey Albert, la voici avec Rockstar. Diane Richard qui vous accompagnait depuis les 30 dernières minutes. Je vous donne rendez-vous pour un autre Palmarès Country la semaine prochaine. Bye bye!
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7: Bonjour et bonne semaine. Surtout, bienvenue au palmarès acadien pop-rock de l'Arcan. C'est aujourd'hui Diane Richard qui vous accompagne pour ces 30 prochaines minutes pour vous présenter ce top 10. Cette semaine, on a une nouveauté à vous faire découvrir, également une pièce qui effectue un retour au décompte. Je vous dévoile tout ça en temps et lieu. Pour le moment, on va débuter avec la 9e position. Ouais, on saute la 10e position. Chanson déjà au décompte depuis 16 semaines. Elle était au numéro 1 pendant 4 semaines là-dessus. Elle était au numéro 7 la semaine dernière. Hubert Cormier qu'on aurait pu entendre avec Je serai là. On en écoute un extrait.
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0: C'était la formation Sluice qui nous avait chanté Sorcière de la Pointe du Sceau. Ils descendent de la 5e à la 8e position cette semaine. On se tourne maintenant vers la 7e position. C'est la nouveauté de la semaine à vous faire entendre. Une nouveauté de Sylvie Bouliane, la chanson Pu filer ma tête. Une chanson qui vous invite à ralentir, à laisser l'esprit retomber dans le corps. Elle l'a enregistrée au studio de Maggie Savoie. La vidéo est également disponible. Si ça vous intéresse, on l'écoute. Pu filer ma tête, Sylvie Bouliane.
1: Numéro 7.

0: C'était la pièce qui effectue un retour cette semaine au décompte, soit au numéro 5, Maude Saunier, qui venait de nous chanter « Demi-tour ». Juste avant ça, Isabelle Roy nous avait chanté « Encore en accord ». Elle fait une montée de la 10e à la 6e position. On va maintenant sauter la 4e position, qui était au numéro 6 la semaine dernière. Chanson déjà au décompte depuis 42 semaines. Serena Wu, qu'on aurait pu entendre avec « Detroit Hate You Now ». On en écoute un extrait.
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on se tourne vers la troisième position. Après 8 semaines au sommet, elle redescend au numéro 3. Voici Mélissande et Edith Butler qui nous chantent « Ça date pas d'hier ».

Montée d'une pour Nick Neo qui se retrouve au numéro 2 avec sa chanson « Dans l'infini ». Avant de se quitter avec la nouvelle première position, on fait la récapitulation. Tout d'abord au numéro 7, Hubert Cormier est là avec « Je serai là ». Juste un baiser de Transbalance en 9e position. Au numéro 8, c'est « Sorcière de la pointe du Sceau » de Sluice. Sylvie Boulienne fait son entrée au numéro 7 avec « Pu filer ma tête ». Encore en accord de Isabelle Roy, numéro 6. En 5e position, c'est un retour pour Maud Sony avec demi-tour. Serena Wu détruit Hate You Now, numéro 4. Mélissande et Edith Butler qui redescendent de la première à la troisième avec Sa date pas d'hier. Et Nick Neo qui se retrouve au numéro 2 avec Dans l'infini. Au numéro 1, ils sont au décompte depuis 4 semaines. Ils étaient au numéro 2 la semaine dernière. On parle bien sûr de la grosse équipe. Les voici avec Call Me Chérie. C'était Diane Richard qui vous accompagnait depuis les 30 dernières minutes. Je vous donne rendez-vous pour un autre palmarès pop rock la semaine prochaine. Bye bye!

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6: Bonsoir chers écouteurs, vous écoutez les ondes structurales. Votre rendez-vous, Synthwave. Je suis DJ Ephrem Sir. Vous écoutez le géant acadien, ses médias, en diffusion à Halifax, Miramichi, Fredericton et la ville portuaire ici chez nous. Comme les écouteurs fidèles le savent, généralement on commence l'émission avec Peaceful Morning de Wave Shaper. Mais aujourd'hui, on va faire quelque chose un peu de différent. Une des joies d'être votre DJ, c'est que, à chaque semaine, je choisis une nouvelle sélection de chansons synthwave et vieux et neuf d'une variété d'artistes. Mais de temps en temps, j'ai envie et je vous invite de me joindre à écouter un album, un LP, de début jusqu'au fin. Beaucoup de ces artistes du genre synthwave se sont inspirés bien sûr de la musique et de la scène musicale des années 80, des années 80. Et dans ce temps, il y avait un grand accent sur une œuvre musicale complète. Ça veut dire un LP, un album qui commence, qui va grandir, qui va se développer, finalement le dénouement et la clôture. Et donc, on va faire la même chose, on va écouter l'album Kids par The Midnight, un des plus connus et influents troupe dans le synthwave de Midnight. Et de temps en temps, je vais rentrer, comme d'habitude, avec des extraits du Saint Isaac le Syrien ou bien de Saint Ephrem le Syrien. Mais réjouissons maintenant dans l'album Kids par The Midnight. Et en continuation, on va écouter aussi un EP, un album plus court par un autre artiste classique de synthwave, Mitch Marder.